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1: Ouais.

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0: Oh! 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
1: Il est 6h30.
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3: Bonjour, salut l'info. Je m'appelle Ava, j'ai 8 ans, j'habite à Paris et j'ai une blague pour vous.
2: Salut Ava.
3: Quel est l'accessoire préféré des paléontologues ?
2: Une pelle ?
3: Les fossiles !
2: Ah, comme de fossiles sur les yeux. Bien vu, Ava.
3: Merci, au revoir, j'adore votre podcast.
4: Je m'appelle Mélie, j'ai 7 ans et demi, j'ai une charade pour vous. Mon premier est le contraire de haut, mon deuxième est le contraire de rapide, mon troisième est le contraire de matin, mon tout s'accroche à une branche.
2: Bas, lent, et après je suis perdue.
4: Alors, vous savez pas ? Une balançoire. Balançoire.
5: Bonjour, salut l'info. Je m'appelle Paula, j'ai 8 ans, j'habite à Valréas et j'ai une blague pour vous. Quel est l'animal qui fait toin-toin ?
2: Toin-toin ? Jamais entendu ça.
5: Le tanard. Au revoir.
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1: Il est 7 heures sur mon petit France Inter.
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3: Et coucou les petites curieuses et les petits curieux, ça va bien ?
4: Bonjour, je m'appelle Anna, j'ai 9 ans et je voudrais savoir comment voient les chats. Merci, au revoir.
3: Ah, les chats, Anna, qui passionnent tellement de gens, dont toi donc, hein. Comment voient-ils ? Que voient-ils ? Le professeur Jean-Claude H, qui était neuro-ophtalmologiste, avait répondu à cette question en expliquant d'abord la méthode pour le savoir.
5: Le problème, c'est comment on étudie la vision du chat ? Eh bien, vous prenez un chat, modèle chat, hein, avec une tête, deux oreilles, quatre pattes et une queue. Et vous le laissez assoiffé de la veille. Le chat a soif. Et vous allez le mettre dans une petite boîte de la taille du chat. Et devant la petite boîte, il y a une petite fenêtre ouverte à droite. Et devant la petite fenêtre, il y a une tétine où il peut avoir du lait. Et il a soif, le chat. Et juste devant la tétine, un petit contact électrique. Quand le chat va appuyer son menton dessus, ça va donner une goutte de lait. Puis à gauche, il y a une petite fenêtre avec une petite tétine et un petit contact électrique. Quand le chat va appuyer son menton dessus, ça va donner une goutte de lait. Alors, un chercheur va apprendre au chat, quand il y a une lumière qui apparaît à droite, à appuyer son menton à droite pour avoir une goutte de lait. Puis appuyer son menton à gauche pour avoir une goutte de lait quand ça s'allume à gauche. Au bout de 3 semaines,

0: le chat, il trouve que c'est un jeu, que ça l'amuse bien. Et il a très soif, donc il a vite appris que pour avoir du lait, il fallait qu'il réponde très vite quand il y avait une lumière à droite ou quand il y avait une lumière à gauche. Seulement, on lui envoie plus des lumières. On lui envoie des choses beaucoup plus compliquées, comme la photo de sa maîtresse ou comme des choses plus sophistiquées. Et c'est comme ça, avec des expériences aussi simples que celle-là et sans faire souffrir le chat, sauf qu'il a soif. Mais on ne fait pas souffrir le chat, qu'on a réussi à étudier la vision du chat. Alors, qu'est-ce qu'on sait des chats? Eh bien, les chats ont un champ visuel plus large que les humains parce qu'ils ont leurs yeux un peu sur le côté. Donc, ils voient un petit peu plus large que nous, donc ils peuvent voir que les souris arrivent loin sur le côté. La deuxième chose, c'est qu'ils voient moins net que nous. Leur rétine n'est pas aussi au point. Ils ne voient pas bien le rouge, mais ils voient assez bien le vert et le bleu, enfin les teintes de ce côté-là. Et puis, les chats ont dans la rétine des cristaux brillants qui vont renvoyer la lumière quand il n'y en a pas beaucoup, quand il fait sombre. Ils améliorent comme ça leur vision nocturne. Et c'est pour ça que les chats voient bien mieux que les humains la nuit. Et donc, ils sont capables de se déplacer la nuit en utilisant très très peu de lumière, avec beaucoup moins de lumière que les humains.
1: Et si vous voulez être bien vu, donc vous avez entendu, hein, du vert et du bleu. Salut les matelots!

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2: Nous sommes dans les années 1670. Une série de morts étranges frappe les nobles du royaume de France. Des princesses, des ministres, des parlementaires disparaissent de façon brutale et inattendue. Quelqu'un les a-t-il poussés dans les escaliers? Non. Ont-ils glissé sur une peau de banane? Non plus. C'est bien plus sombre et terrible que cela. Tous ont succombé à cause de remèdes, de poudres ou encore d'élixirs magiques. Bref, ils se sont fait empoisonner. Comment arrêter cette folie meurtrière? Qui sera la prochaine victime? Et qui se cache derrière tout ça? La police enquête, mais elle s'arrache les cheveux. Plus de 400 personnes sont accusées. Tout le gratin de l'époque semble impliqué, jusqu'à certains proches de Louis XIV. Le roi soleil éclaboussé? Des filtres magiques, des sorcières et de la magie noire à la cour? Qui l'eût cru? C'est l'un des plus grands dossiers criminels de l'histoire de France. Voici l'odyssée de l'affaire des poisons et... Non merci, ça va. J'ai ma gourde. Ouh, je l'ai échappé belle. Au centre de cette épineuse enquête, il y a une femme. La marquise de Brinvilliers. Marie-Madeleine, de son petit prénom, n'a pas la vie facile. À l'âge de 21 ans, son père la force à épouser un homme qu'elle n'aime pas. Le marquis de Brinvilliers. Mauvaise pioche. Le mari dilapide la fortune du couple avant de s'évaporer dans la nature. Marie-Madeleine ne cesse pas à battre.
3: Eh oui, Laure, je ne suis pas un vieux chêne pourri.
2: Les semaines, les mois passent et... Oh, son cœur bat la chamade. Mais ça veut dire que... Oh, eh oui, Marie-Madeleine en passe pour quelqu'un. Le joli cœur s'appelle Jean-Baptiste Gaudin. Il est fringant, frétillant et se fait passer pour un chevalier, le chevalier de Sainte-Croix. Les amants festoient dans tout Paris et ils vont à l'opéra et s'embrassent fougueusement dans de somptueux carrosses qui filent à travers la nuit. Lorsqu'il apprend la nouvelle, le père de Marie-Madeleine, foudrage, fait enfermer le chevalier à la prison de la Bastille. Derrière les grilles de sa cellule, le jeune homme jure de se venger.
4: Tu vas payer! Je t'aurai, face de...
2: Allô. Nul besoin d'en venir à de telles extrémités. La vie, quand elle veut, sait se montrer généreuse. Hé, Sainte-Croix, regarde derrière toi! Le prince n'est pas seul dans sa petite cellule. Un certain Niccolo et Gigi est emprisonné avec lui. Ce gentilhomme italien a un petit secret. Il maîtrise à la perfection une discipline qu'on appelle alors l'alchimie. Mystérieux mélange de science et de magie, l'alchimie permettrait d'accomplir des miracles. Grâce à un attirail de tubes et de ballons en verre, en chauffant, en évaporant, en distillant, les alchimistes peuvent, paraît-il, changer le plomb en or et fabriquer tout un tas de potions pour rajeunir ou bien accéder à la vie éternelle. Curieux, le chevalier ouvre grand ses oreilles. 6 semaines passent. Enfin, Sainte-Croix est relâchée. Les deux amants se retrouvent, Mamma mia, dans un flamboyant bouquet d'étincelles. Après le beau temps arrivent les tempêtes. Les deux amants accumulent les dettes, l'argent leur file entre les doigts.
4: Purée, faut qu'on trouve du pèse.
2: Fini les roucoulades. Le couple bascule dans le crime. Dans le laboratoire que Marie-Madeleine vient de lui offrir, le chevalier fabrique de la fausse monnaie et puis d'autres petites choses, pourvu que les pépettes soient au rendez-vous. L'amour tourne au vinaigre. Les disputes vont bon train. Le chevalier fait chanter sa maîtresse. Non, pas tout à fait comme ça, non. Il la menace. Sainte-Croix possède un coffre rempli de lettres de Marie-Madeleine dont certaines pourraient être extrêmement compromettantes.
3: Mon adoré, mon merveilleux, mon très cher chevalier. Sans vous, je ressemble à une vieille courgette oubliée sous le soleil. Je suis toute rabougrie. Chaque seconde qui passe, vous me manquez. Pas comme mon idiot de père dont j'ai réussi, Dieu merci, à me débarrasser. Ce cœur de pierre mérite bien ce qui lui est arrivé.
5: Ça, Perlipouette-Pouette, tu as entendu comme moi ? Marie-Madeleine a assassiné son père ! Lorsque le chevalier est sorti de prison, les deux amants n'ont pas perdu de temps. Durant 8 mois, chaque jour, la marquise a donné à son père une poudre blanche en la faisant passer pour un médicament. Jusqu'à ce que le vieux croton... Oui, c'est ça. Jusqu'à ce qu'il passe l'arme à gauche. Et ce n'est pas tout. Pour toucher seul l'héritage, Marie-Madeleine a également empoisonné ses frères en glissant discrètement dans leur verre un dangereux mélange de bave de crapaud et d'arsenic qu'on appelle, à juste titre, de la poudre de succession. C'est la catastrophe ! Si le chevalier révèle le contenu de ses lettres, la marquise est fichue ! C'est là que, coup de théâtre, Sainte-Croix est retrouvée mort. Attendez une petite seconde, la marquise n'aurait-elle pas un petit quelque chose à voir avec ça ? C'est surprenant, mais il semblerait que non. La jeune femme n'est pourtant pas hors de danger. La police ne tarde pas à retrouver au domicile du chevalier le fameux coffre, ainsi que quelques fioles de poison très puissants et absolument, absolument indétectables dans le corps. Ni une, ni deux, Marie-Madeleine file à Londres où elle se terre comme une rate. L'affaire remonte jusqu'au sommet de l'État. Louvois, le ministre de la guerre, se saisit du dossier. Le bonhomme est tenace autant que patient. Il finit par retrouver la fuyarde, 4 ans plus tard, dans un couvent à l'est de la Belgique. Bien. Il est temps de passer aux aveux. Sous la torture, la marquise révèle avoir eu des complices, dont certains seraient très, très haut placés. Mais qui ? Qui trempe dans cette sordide affaire ? Combien de personnes sont dans le coup ? Beaucoup. Beaucoup de monde. Sans doute trop pour dire leur nom. Malgré la douleur, Marie-Madeleine refuse de vendre la mèche. Mazette, coriace la madame! Ce qui, hélas, n'arrange probablement pas son cas. À l'issue de son procès, la marquise de Brinvilliers est condamnée à mort. L'affaire pourrait s'arrêter là. Mais non. En réalité, tout ne fait que commencer. À Paris, l'histoire de la marquise est sur toutes les lèvres. Des rumeurs circulent. L'empoisonneuse et son amant ont revendu leur poison à toute la noblesse. Alors, dans les rues et les salons, on se surveille du coin de l'œil. Tout le monde soupçonne tout le monde. Chaque mort devient suspecte. Et plus on parle de poison, plus nombreuses sont les victimes. La ville devient chaque jour plus dangereuse. Et toujours, les coupables restent dans l'ombre.
6: Trop, c'est trop. Tout le royaume va y passer.
5: Le ministre Louvois décide de mettre toute cette histoire au clair. La tâche n'est pas aisée, et puis, il ne faut pas avoir froid aux yeux. Ni aux fesses, ni aux pieds, ni aux mains, ni au nombril, ni au cou, ni à la tête, ni aux jambes.
7: Hé, hey, Laure, tu vas nous faire toutes les parties du corps ?
5: Hé, de quoi je me mêle ? T'es pas censée être morte ? Psst, psst, allez, du balai ! À cette époque, les hommes croient au ciel, et ils craignent les enfers. Ils prient Dieu, et redoutent les forces de Satan. Alors, pour se protéger du mal et connaître leur avenir, ils se font tirer les cartes. Ils achètent des potions magiques, ils jettent des sortilèges et... parfois, ils tentent d'invoquer le diable lors de terribles messes noires. Entre les faux prêtres, les ensorceleurs et les diseuses de bonne aventure, comment reconnaître les empoisonneurs ? Comment stopper les crimes avant qu'ils ne soient commis ? Le lieutenant général de la police, Gabriel Nicolas de la Reynie, envoie ses hommes aux 4 coins de Paris. Un indice, c'est certain, finira bien par les mettre sur une piste. Bingo ! En septembre 1677, ils interceptent une lettre secrète qui évoque un complot contre, je cite, « celui que vous savez » avec, je cite encore, « utilisation de poudre blanche ». Celui que vous savez ? Bon Dieu, mais qui est-ce ? Oh ! Sapristi ! Sans doute Louis XIV ! L'heure est grave. La Reynie mène l'enquête. De fil en aiguille, il remonte jusqu'à une certaine Catherine Day, dite la voisin. Ni une ni deux, il l'a fait arrêter, ainsi que tous ses complices. La police découvre un véritable nid de vipères. La voisin semble diriger un réseau d'empoisonneurs qui s'étend dans tout Paris.
8: Cette fois, on tient toute cette vermine.
2: Au grand mot des grands remèdes, Louis XIV crée une cour spéciale chargée de juger Lavoisin et tous ses complices. On l'appelle la chambre ardente. Attention, ça va chauffer. Réunis dans une salle au mur noir éclairée par des flambeaux, 12 juges écoutent, dans le plus grand secret, les accusés. Et purée, ce sont de vrais moulins à paroles. Lavoisin et ses complices parlent, et ils avouent toutes sortes de crimes. Terribles, odieux, ignobles. L'affaire, visiblement, dépasse de très loin les simples empoisonnements. Entre nous, on pourrait croire à un véritable délire. Il est question de messe noire, d'envoûtement, de sortilèges, de maléfices, et même d'apparition de démons sur demande.
9: Vous avez demandé un démon ? Ne quittez pas. Pour faire apparaître un démon, tapez 1.
2: Et les accusés ne font pas qu'avouer. Ils dénoncent également leurs clients. Et il y en a un sacré paquet. Entre 1679 et 1682, les arrestations et les condamnations pleuvent. Les preuves manquent souvent, mais qu'importe. L'araignée veut sortir le pays de cet affreux cauchemar. Il faut trouver un bouc émissaire. Le 22 février 1680, Lavoisin est brûlé vive devant une foule de Parisiens surexcités. L'araignée respire.
8: Ah, enfin, je peux refermer le dossier.
2: Hélas, l'affaire des poisons ressemble à une balle en caoutchouc qu'on lancerait à vive allure dans un escalier. Elle ne fait que rebondir. La fille de Lavoisin, Marie-Marguerite, fait d'étranges révélations. Madame de Montespan, la maîtresse préférée du roi, dont il a eu 8 enfants, aurait consulté sa mère pour se procurer des filtres d'amour. Des filtres d'amour ? Dans quel but ? Eh bien, mais pour envoûter Louis XIV, qui était, semble-t-il, en train de se lasser de ses charmes. Sapristi ! Le roi de France aurait donc été ensorcelé ? Et si Madame de Montespan a cherché à le droguer, qui dit qu'elle n'est pas allée plus loin ? Qui dit qu'elle n'a pas participé à des messes noires ? La tension est à son comble. La Montespan va-t-elle elle aussi être jugée ? Le nom du roi va-t-il être traîné dans la boue ? Pendant 4 jours, Louis XIV s'enferme avec quelques conseillers. Et ce n'est pas pour jouer à la belote, ni au quai. Ah ça non. Il s'agit de protéger le pouvoir royal. Pour cela, rien de tel que d'étouffer l'affaire. Louis XIV dissout la chambre ardente, puis il fait emprisonner à vie tous ceux qui ont osé prononcer le nom de sa maîtresse. Par un édit royal, il interdit la pratique de la magie et de la sorcellerie et il réglemente la possession d'arsenic. Plus tard, il fera brûler tous les documents officiels liés à cette affaire. Prison pleine à craquer, paranoïa, arrestation et condamnation à gogo, drôle d'histoire que ce drame des poisons qui a déchaîné et excité l'imagination des foules. Parmi les accusés, la plupart seront des femmes qu'on traitera de sorcières. Des sorcières ? Tiens, tiens, c'est étrange tout de même. Toutes ces femmes que les hommes ont qualifiées de sorcières à travers l'histoire.

Derrière cet épisode des Odyssées, il y a Marion Lelay, Juliette Proutot, Julien Chabassu, Benjamin Orgeret et moi, Laure Grand-Besançon. Aujourd'hui, dans toutes les pharmacies de France, on trouve un registre des produits toxiques. Ce registre date pile poil de l'affaire des poisons.

0: petit pois de vin.
1: Parler en chinois parce que j'aimerais aller en chinois si papa il aurait un peu plus d'argent.
2: Alors moi c'est genre pouvoir super bien danser et tout. Pour comme ça, j'ai plein de chanteuses que j'adore et tout, pouvoir danser dans leurs concerts et tout. Et enfin, c'est un peu mon rêve, quoi.
1: Moi, j'aimerais faire les meilleurs plats aussi parce que c'est bien. Et comme ça, bah, ils vont me dire que bah, c'est vraiment bien et que bah, c'est bien.
3: Moi, ce serait apprendre à parler anglais parce que mes parents, ils m'énervent un peu à me dire que je dois apprendre à parler anglais.

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3: Bonjour, je m'appelle Asia, j'ai 10 ans et je viens de Strasbourg. J'ai une blague à vous raconter. Qu'est-ce qui n'est pas un steak ?
2: Une entrecôte ?
3: Une pastèque. Au revoir.
0: Elle est rigolote, celle-là.
2: Suivante.
4: Bonjour, je m'appelle Adrien. J'ai 8 ans, j'habite à New York. J'ai une devinette. Quelle est la maladie que les lapins attrapent le plus ?
2: La myxomatose ?
4: L'appendicite.
1: Trop bien, cette blague.
2: On enchaîne.
5: Bonjour, je m'appelle Baptiste. J'ai 7 ans et je suis en CE1. Voici ma blague. Comment appelle-t-on une vieille barbe à papa ?
2: Une barbe à poux ?
5: Une barbe à papy.
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Bienvenue à bord de la Disco Mobile, une voiture mélodique dans laquelle vous et moi, j'aimerais qu'on parte à l'aventure, à la découverte d'artistes qui sont devenus des légendes de la musique. Vous êtes prêts? Alors attention, transformation! Eh oui, aujourd'hui c'est moi qui prends le volant. Alors attachez vos ceintures, je vais vous raconter mon histoire. Aujourd'hui je suis Janis Joplin. Je suis née le 19 janvier 1943 à Port Arthur, dans une ville portuaire du Texas. Mon père est cadre dans une usine de pétrole et ma mère, institutrice. J'ai un petit frère, Michael, et une petite sœur, Laura. Je vis une enfance plutôt paisible dans une famille unie, cultivée, aimante. On va à l'église, je chante dans la chorale locale et aussi j'écoute du blues. J'adore ça.

une ville très conservatrice. Ça veut dire fermée d'esprit. Ici, si tu ne fais pas comme tout le monde, t'es un ovni. Et c'est mon cas. Adolescente, j'ai plein de boutons sur le visage, je prends beaucoup de poids. Et j'ai un physique qui ne correspond pas au code de beauté. Alors on se moque de moi. J'ai même été élue le garçon le plus laid de l'année. Ça m'a fait tellement de mal. Alors j'ai trouvé une échappatoire dans la philosophie beatnik, un mode de vie inspiré par l'art, la littérature et la musique. C'est à ce moment-là aussi que je commence à me produire sur scène avec ma guitare, le seul endroit où je me sens bien et à ma place. This is an old Ma Rainey song called Leaving This Morning.

À 20 ans, je pars à San Francisco. Là-bas, je découvre des gens qui me ressemblent, qui partagent mes idées, qui m'acceptent comme je suis, sans me juger. On les appelle des hippies. Ils revendiquent une contre-culture très ouverte, basée sur la paix, l'harmonie et l'amour. C'est ici aussi que je deviens chanteuse dans un groupe de rock psychédélique, Big Brother and the Holding Company. Et là, je me découvre, une voix et une force sauvage, incroyable.

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1: C'est comme ça que le public me découvre, m'admire, m'aime et me considère comme l'une des meilleures chanteuses. C'est vrai que j'ai tout de même une voix...

Je deviens une star, une icône. Ah, mais je vous ai pas parlé de mon nouveau style. Je porte des grosses lunettes rondes, des cheveux en bataille, des vestes à franges, en velours, des pantalons larges ou des robes légères, des colliers en perles qui descendent jusqu'à mon bassin. Ah, je suis enfin à l'aise avec mon corps et avec mon image. C'est l'instant où j'aurais pu être heureuse, pleinement, mais en fait, je ressens encore au fond de moi une frustration. J'ai besoin de nouveautés, de liberté, alors je quitte Big Brother et je me lance en solo. Enfin, j'ai d'autres musiciens avec moi, le Cosmic Blues Band. Ensemble, on est un petit peu plus orienté soul et ma voix prend d'autres couleurs encore.

0: Quand je chante, je vis chacune de mes paroles. J'y mets toute mon âme, tout mon corps. Et le blues, c'est une musique qui chante la tristesse, la peine. Alors bah, c'est ce que je ressens, ce que je crie, ce que je hurle. Et quand je descends de scène, ça reste encore un peu en moi. J'ai l'air forte hein, comme ça, mais je suis ultra sensible. J'ai peur de l'échec, j'ai peur d'être seule. Et pour oublier tout ça, je bois, je prends des drogues. Tellement que j'en meurs, à 27 ans seulement.
1: Janis Joplin, one of the better known singers in the world of rock music, was found dead in her Hollywood apartment last night. The cause of death was said to be an overdose of drugs.
0: Mon histoire continue après moi. Juste avant de m'éteindre, j'enregistrais mon album Pearl. C'est comme ça que mes copains m'appelaient. Et dedans, il y a mes plus belles chansons, mes interprétations les plus poignantes. À ce moment-là, j'avais encore un autre look excentrique. Des boas dans les cheveux, autour du cou. Des boas en plumes, hein, pas les serpents. Ce projet-là, il sortira posthume. Ça veut dire après ma mort. Et c'est lui qui fera de moi une légende.

Ma carrière n'aura duré que 3 ans. 3 années pendant lesquelles j'aurais su marquer les esprits. Je suis la petite fille un peu ronde qu'on humiliait, devenue une icône de la soul psychédélique. Je suis une voix inoubliable, un cri d'amour. Je suis une incarnation de la passion. Je suis l'excentricité même, la mama cosmique. Je suis Janis Joplin.

0: j'étais aussi arrangeuse, peintre et danseuse. Oh, adolescente déjà, j'étais activiste. Je luttais contre la ségrégation et pour les droits des personnes noires.
1: Ouh, j'étais bisexuelle. J'aimais les hommes et les femmes.
0: Et j'avais une voix de mezzo-soprano. Oh, j'ai été incinérée et mes cendres ont été dispersées dans l'océan Pacifique.
1: Oh,
0: je suis la quatrième artiste à intégrer le Club 27. Tous ceux qui sont morts à 27 ans. J'arrive juste après Jimi Hendrix et juste avant Jim Morrison. Tiens d'ailleurs, lui, un jour, il me faisait des avances un peu pressantes et totalement déplacées. Je lui ai éclaté une bouteille de whisky sur la tête.
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1: La Dodoche, légère, bruyante, cabossée, raillée à sa naissance, elle finit par être adorée pour toujours. Quatre roues sous un parapluie. C'est tout ce que voulait Pierre-Jules Boulanger, ingénieur chez Citroën, qui imagine la célèbre deux chevaux à la fin des années 30. Une voiture pour tous, au nom de code TPV, pour très petite voiture. Pas un véhicule pour briller, mais pour rendre service. Il la voulait bon marché, basse consommation, facile à conduire pour un débutant, facile à réparer, et qu'elle puisse transporter un panier d'œufs sans en casser un seul.
2: Et ben voilà, je vais lui faire une bonne omelette.
1: Tout un programme. La guerre interrompt tout. Mais dès 1948, la deux chevaux refait surface au salon de l'automobile de Paris. Avec sa tôle ondulée et ses phares qui louchent à la Jean-Paul Sartre, le design loufoque intrigue et suscite de vives critiques de la presse. Un journaliste néerlandais la décrit comme un vilain petit canard. La Dodoche est pourtant un bijou d'ingéniosité. Économique, endurante, réparable avec une clé et un peu de ficelle, sans forcément s'appeler MacGyver. Les Français vont rapidement l'adopter. De la campagne au pavé parisien, tout le monde s'y entasse. Curés, étudiants, familles, on traverse le pays pour les vacances et on part pique-niquer le dimanche, cheveux au vent et moteur pétaradant.
3: Beaucoup moins bien, forcément.
1: Jusqu'à la fin de sa production en 1990, plus de 5 millions de Dodoche sortent des usines Citroën. Pas mal, hein, pour un vilain petit canard. Ce qui est moche, mais hautement fonctionnel, peut séduire une foule de gens. La preuve avec la deux chevaux, mais également les sandales Crocs ou les sacs bananes. 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
5: Et coucou les petites curieuses et les petits curieux, j'espère que vous n'êtes pas trop pressés.
6: Bonjour, je m'appelle Hermès, j'ai 5 ans. Pourquoi, même quand il n'y a plus d'accident, il y a toujours des embouteillages? Merci.
5: Pourquoi, quand il n'y a plus d'accident, il y a toujours des embouteillages? Hermès, dieu des routes et des voyageurs, tu tombes à pic. Alors expliquez-nous ce phénomène des bouchons, Sabine Barle, vous qui êtes professeure d'urbanisme à l'université Paris 1 Panthéon-Sorbonne.
7: Oui, Hermès, en effet, quand il y a des accidents, il y a des embouteillages, c'est vrai. Parce que l'accident encombre la chaussée ou bien les automobilistes ralentissent pour regarder ce qui se passe. Mais en fait, les accidents, ce n'est pas la cause principale des embouteillages. Ce qui fait les embouteillages, c'est tout simplement qu'il y a trop de voitures sur la chaussée, trop de voitures sur la route. Et quand il y a trop de voitures, eh bien, tout simplement, ça coince. Ça coince parce que, en fait, on ne peut pas faire passer plus d'un certain nombre de voitures sur une route ou dans une rue. Il y a même des gens qui ont calculé combien on peut faire passer de voitures. Alors, par exemple, pour une file de circulation d'une autoroute, c'est à peu près 2000 par heure, au maximum. Ouais. On ne peut pas aller au-delà. Pour une file, alors souvent sur les autoroutes, il y en a deux des files, ouais. Donc ça fait 4000. Mais ça veut dire que s'il y en a plus de 4000 qui veulent rentrer sur l'autoroute, bah ça coince, ça ne passe plus. Alors, on pourrait se dire, qu'est-ce qu'on peut faire pour lutter contre ça? Ce qu'on a fait pendant très longtemps, c'est qu'on a dit, on va rajouter des files. Si je rajoute une file, je pourrais faire passer 6000. Puis si je rajoute encore une file, ça sera 8000. Mais le problème, c'est déjà que rajouter des files, ça coûte cher. Parce que ça veut dire qu'il faut acheter le terrain, construire, etc. etc.
5: Ça détruit la biodiversité.
7: Ça a des effets très négatifs sur l'environnement. Mais surtout, dans la plupart des cas, surtout près des villes,

0: dès qu'on rajoute des fils, ben, on rajoute plus d'automobilistes que ce qu'on a rajouté de capacité.
1: Ah oui, donc ça résout pas le problème. Parce ça que ne résout coup, pas le problème. Il y a plein de gens qui disent « Ah, ben, je vais la prendre » et donc en fait, on
0: tout
1: arrive
0: à fait.
1: Au
0: les gens
1: au même.
0: Disent « Ah, chic, il y a une nouvelle file de circulation, le trafic va être fluide, j'y vais ». Et puis, ben, y en a plus que 2000 qui arrivent et donc…
1: Bouchon.
0: Et en fait, il y a une espèce d'effet boule de neige qui montre que finalement, ce qu'on appelle dans le jargon l'augmentation de la capacité, finalement, ça ne sert pas à grand-chose. Et donc, la seule solution, si on veut qu'il y ait moins d'embouteillages, ben, il faut qu'il y ait moins de voitures. Et donc, il faudrait que les usagers de l'automobile ben, utilisent d'autres modes de transport. Alors, quand on est en ville, la marche à pied, quand c'est possible, la bicyclette, les transports collectifs… Le train, quand il faut faire des trajets plus longs.
1: Ou le covoiturage, hein, plutôt que d'être tout seul dans sa voiture, on est plusieurs, ça fait moins
0: le
1: de voitures.
0: Le covoiturage, effectivement, ça permet d'augmenter la capacité, puisque si je peux faire passer 2000 voitures, s'il n'y a qu'une personne, c'est 2000 personnes. Mmh. Mais s'il y a 4 personnes, c'est 8000 personnes. Donc le covoiturage est aussi une solution si on ne peut pas se passer de l'automobile. Mais le plus avantageux, c'est de faire autre chose, de prendre un autre mode de transport.
1: Sinon, bah, on assume et on arrête de s'énerver et de klaxonner dans les embouteillages. Ouh là là, je vais me faire des amis, moi. Salut les matelots!

0: Quelle bestiole as-tu choisie ? On est au bord de l'océan Pacifique, l'eau est claire et plutôt chaude. Une bestiole qui provoque d'aussi gros déplacements d'eau, ça doit être une baleine ou un cachalot. En tout cas, c'est une très grosse bestiole. Bon, dans la vie, faut pas hésiter à se mouiller, je plonge.
1: La, la, la, la, la, la, la.
0: Ah mais oui, tu as choisi une bestiole fossile. J'imagine que c'est le mosasaure, le monstre des mers. Nous sommes au Crétacé supérieur, il y a 80 millions d'années. Sur la Terre ferme, il n'y a pas un humain. Ce sont les dinosaures qui dominent, tyrannosaures, pteranodons et tricératops. Mais dans les océans, ce sont les reptiles marins qui règnent, et en particulier le mosasaure. Je ne devrais pas avoir trop de mal à le trouver. Il fait 17 mètres de long. C'est aussi grand qu'un camion de déménagement.
2: Chaud devant ! Super Predator est dans la place !
0: Hé, attention ! Ouf ! Je me suis esquivé à temps. Il allait me donner un coup de nageoire.
2: Elle allait te donner un coup de nageoire. Je suis une femelle. J'ai même des bébés dans le ventre. Je n'ai pas l'habitude que des vermisseaux comme toi restent dans le passage. Quand je passe, on se pousse. Je suis quand même une super prédatrice qui domine la chaîne alimentaire des océans. D'ailleurs, t'es quoi, toi, comme bestiole ? Je me souviens pas d'avoir déjà croqué un gringalet comme toi.
0: Je m'appelle Denis. Je suis un humain. Mais en fait, j'existe pas encore. Enfin, disons que...
2: Mais oui, c'est ça. T'existes pas encore. Un peu bizarre, le cure-dent. Bon, allez, je retourne chasser. De toute façon, t'es trop maigre pour que j'use une de mes 38 dents sur toi.
0: Le mosasaure est un reptile marin avec une tête de lézard. Sa gueule est un véritable arsenal. C'est en 1766 qu'on l'a découvert pour la première fois dans la région de Maastricht aux Pays-Bas. C'est d'ailleurs de là que vient son nom, Mosasaurus, car la ville est traversée par la Meuse. Mosa, c'est le nom latin du fleuve. Sauros en grec, c'est le lézard. Mosasaurus, le lézard de la Meuse.
2: Oh ! Mais que vois-je derrière cette barrière de corail ? Un banc d'oxyphactinus ! Un régal pour une mosasaure enceinte qui a une très grosse faim. Suis-moi, Denis, on va se faire un petit encas.
0: Un poisson de 5 mètres de long, vous appelez ça un petit encas ? Il faut dire que vu votre taille, il en faut de la nourriture. La mosasaure est partie comme une fusée. Les xyphactinus se sont immédiatement enfuis en l'entendant arriver, mais elle est très rapide. Elle se propulse avec sa longue nageoire caudale, dont le bout se partage en deux parties de longueur différentes. Celle du haut, courte et pointue, fend l'eau à toute vitesse, tandis que celle du bas, plus longue, sert de propulseur. En plus de cette longue queue, la mosasaure possède quatre nageoires qui ressemblent à de grosses pagaies et qui l'aident encore à accélérer. Oh là là ! Elle vient de faire un virage pour attraper un des xyphactinus qui a tenté de s'esquiver. Et elle a coupé le poisson en deux !
2: Pas mauvais, t'en veux ?
0: Non merci.
2: Oh, t'as tort, c'est délicieux. Tu vois ce morceau de plus d'un mètre, là ?
0: Oui, pourquoi ?
2: Eh ben là, tu le vois plus.
0: Hallucinant ! La mosasaure vient de gober un bout de poisson plus grand que sa gueule. Elle a complètement démantibulé sa mâchoire pour pouvoir laisser passer le morceau d'un coup. Les mosasaures font partie des squamates, comme les lézards et les serpents. Chez ces reptiles, les os du crâne ne sont pas soudés comme les nôtres, ils coulissent, ce qui permet à la mâchoire de s'agrandir jusqu'à avaler des proies qui ont pourtant l'air trop grosses pour eux.
2: Quand j'attrape mon déjeuner, il n'a aucune chance de ressortir de ma gueule.
0: Elle vient d'ouvrir son énorme mâchoire pleine de dents pointues et recourbée vers l'arrière. Elle possède aussi 8 dents ptérygoïdes plantées dans son palais. Une fois en bouche, la proie n'a plus aucune chance de revenir en arrière.
2: Attention, Denis! Un prognathodon fonce sur vous! Je m'en occupe!
0: La mosasaure fonce sur le prognathodon pour l'éloigner de moi. Heureusement qu'elle l'a vu, parce que s'il m'avait attrapé, je n'aurais pas fait long feu. Il mesure 10 mètres de long, plus gros qu'une orque, et 6 fois plus grand et gros que moi. Oh! Mais elle ne l'a pas fait fuir!
2: C'est pas mauvais, le prognathodon.
0: Vous êtes en train de manger un autre mosasaure?
3: Le prognathodon est l'une des 10 espèces de mosasaures que l'on connaît, un cousin en quelque sorte.
2: Je mange tout ce qui me tombe sous les crocs. Cousin ou pas, tant que ça se mange, je croque. Tu pourrais me dire merci au lieu de me faire des reproches. Si j'avais pas été là, tu lui aurais servi d'amuse-gueule.
0: Je crois que je vais me sentir mal.
2: Oh, quelle chochotte l'humain! Oh, allez, viens! Pour te remettre de tes émotions, je vais t'emmener voir la nurserie. Ça commence à urger. Ouh, je sens que je vais bientôt devenir maman.
0: Mais je croyais que les lézards pondaient des œufs.
2: Ah oui, mais ça a bien changé tout ça. Avant d'être les seigneurs des océans, nous étions des animaux terrestres et nous pondions des œufs. Mes ancêtres terrestres ont dû en avoir marre de se faire courser par les T-Rex. Alors, ils ont fini par plonger et s'adapter à leur environnement aquatique. Maintenant qu'on est devenus des créatures marines, plus question de sortir de l'eau pour pondre. On fait la gestation dans notre ventre, les petits grandissent et sortent directement en forme de mosasaure. Ah! Oh! Oh, ça y est! On y arrive!
3: Nous sommes dans des eaux peu profondes. D'autres femelles mosasaures sont là. La femelle mosasaure s'installe non loin de la surface. Elle semble pousser. Oh, je vois la queue d'un petit mosasaure qui sort de la fente cloacale de la femelle. À l'arrière de son corps, sous sa queue. Ça y est, il est né. Oh, en voilà un autre. Appuie un troisième.
2: Denis, aide-moi à les pousser vers la surface. Ils nagent déjà, mais ils ne peuvent pas respirer dans l'eau. Il faut qu'ils prennent leur première bouffée d'air.
3: J'aide un bébé mosasaure de 60 cm de long à nager vers la surface. J'en suis tout ému.
2: Oh non! Des pteranodons! Oh, ces reptiles volants de malheur! Ils veulent attraper mes petits. Ça ne va pas se passer comme ça!
0: La femelle mosasaure saute hors de l'eau et plante ses crocs dans le pteranodon. Il ne s'attendait pas à ça. Ils retombent ensemble dans l'eau et la prédatrice se met à déguster sa proie. Oh, les petits s'approchent pour manger eux aussi.
3: Les mosasaures ne se laissent jamais abattre. Si elle savait que dans 14 millions d'années, son espèce va disparaître, en même temps que les grands dinosaures quand un astéroïde frappera la Terre. Bon, je vais vous laisser en famille.
2: Bon vent, Denis. Et bon retour dans ton époque.
3: Au cours de cette aventure, nous avons entendu que le nom d'origine du mosasaure est Mosasaurus. Que signifie-t-il? Serpent des mers, lézard de la Meuse, lézard moisi. Bravo! Le mot Mosasaurus signifie bien lézard de la Meuse. C'était une aventure aquatique, très carnassière, mais c'était bestiolement fossile.
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3: Bonjour, c'est l'info. J'ai la blague qu'il vous faut. Je m'appelle Ambroise, j'ai 9 ans. J'habite à Flassan-sur-Yonne dans le Var. Néfertiti était la femme d'Akhenaton et elle avait un chien. Comment s'appelle-t-il? Vous ne savez pas? Il s'appelait Néfertoutou.
4: Néfertoutou, alors celle-là, je ne m'y attendais pas du tout. C'est une blague qui a du chien.
3: Au revoir, bisous bisous.
1: Génial cette blague, je vais la raconter à mes potes.
5: Bonjour, salut l'info, je m'appelle Héloïse, j'ai 9 ans et j'habite à Milan. J'ai une blague pour vous. Monsieur et Madame Duff ont un fils, comment s'appelle-t-il? Vous ne savez pas?
4: Alors non, je ne sais pas, mais j'ai hâte d'avoir la réponse.
5: John, comme John Duff. À très bientôt, salut l'info.
1: Je la connaissais pas celle-là et je valide.
6: Bonjour, salut l'info, je m'appelle Alice, j'ai 6 ans et j'habite à Zurich. C'est en Suisse. Je vais vous raconter une blague. Quel est le numéro de téléphone d'une poule?
4: Ah tiens, en parlant d'œuf, voici la poule. Et aucune idée.
6: 4-4-4-1-9-1-9.
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Tu es là? Tu m'entends? Alors ouvre grande tes oreilles, je vais te raconter une histoire. Une histoire qui est arrivée à Toudou, mon doudou. Toudou et le bruit. Toudou, mon doudou, est tout chou, tout mou, tout fou. Il me suit partout. Le voilà. Aujourd'hui, Toudou est en pleine forme. Toudou ne veut pas rester à la maison, il veut se promener. Viens, mon doudou, je vais t'emmener te balader.

Toudou arrive à un grand carrefour. Il veut traverser la rue. Attends, Toudou. Il faut faire attention aux voitures. Pour traverser la rue, il faut attendre que le feu soit rouge et que le petit bonhomme soit vert. C'est bon, Toudou. On peut y aller maintenant. Pendant que Toudou traverse tranquillement la rue sur le passage piéton, il observe les voitures, les motos et les camions. Dépêche-toi, Toudou! Le feu va bientôt passer au vert. Les voitures vont démarrer et tu risques de te faire écraser. Toudou, saute sur le trottoir. Ouf! Tu m'as fait une de ces peurs, Toudou. Les voitures démarrent. Les motos se faufilent. Les camions font rugir leurs moteurs. Mais quel bruit! Mais quel vacarme! Quel tohu-bohu! Et pourquoi tout le monde est si pressé? Toudou, mon doudou, ne comprend pas. Toudou, lui, aime prendre son temps. Il aime marcher le museau en l'air, les yeux grands ouverts. Il aime flâner, explorer, s'arrêter devant les vitrines des restaurants et se lécher les babines. Mais tout le monde le bouscule. Pourquoi tout va si vite? Toudou se bouche les oreilles. Cette alarme de voiture lui fait mal à la tête. Mais pourquoi tout fait tant de bruit? Toudou, mon doudou, ne se sent pas très bien. Il tourne au coin de la rue dans l'espoir de trouver un endroit plus calme. Mais au coin de la rue, Toudou découvre qu'il y a un chantier. Toudou admire la grue jaune au-dessus de sa tête. Il aimerait bien monter tout en haut, mais les grues, ce n'est malheureusement pas fait pour les doudous. Mais qu'est-ce que c'est que ce bruit? Mais qu'est-ce qui se passe? Toudou a l'impression que la terre tremble sous ses pattes. N'aie pas peur, mon doudou. Ce sont les marteaux-piqueurs qui creusent le sol, qui te donnent l'impression que la terre tremble. Et toi? Est-ce que tu as déjà vu une grue? Est-ce que tu as déjà entendu des marteaux-piqueurs? Toudou commence à être fatigué par cette ville et par tout ce bruit. Il saute dans ma poche pour se reposer. Et si tu regardes bien, tu verras ses yeux qui dépassent un peu. Oh, mais ça ne s'arrêtera donc jamais? La sirène des pompiers résonne dans la rue et dans la tête de Toudou.

Doudou se fait tout petit dans le fond de ma poche. Il voudrait un peu de calme. Est-ce que le silence a disparu? Est-ce que le silence n'existe plus? Et toi? Est-ce que tu trouves aussi qu'il y a trop de bruit dans la rue? Ou est-ce que tu aimes bien entendre les bruits de la ville ?

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0: Allez, 10 secondes de récup et on repart.
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3: Et coucou les petites curieuses et les petits curieux, vous visualisez les pyramides d'Égypte, oui? Allez, on y va.
4: Bonjour, je m'appelle Géraldine, j'ai 8 ans et demi et je voudrais savoir si la femme du pharaon était enterrée avec le pharaon. Merci, au revoir.
3: Et merci à toi Géraldine pour ta question que je m'empresse de relayer à Bénédicte Loyer, égyptologue, archéologue et professeur à l'école du Louvre. Donc les pharaons, on peut dire que vous les connaissez par cœur.
5: Par cœur, mais en tout cas oui, plutôt bien, on commence.
3: Alors Géraldine demande si la femme du pharaon était enterrée avec le pharaon.
5: Ah, c'est une très bonne question Géraldine, et en fait pour te répondre je dirais oui. Et non, puisqu'effectivement, la reine, c'est vraiment un personnage extrêmement important dans l'Égypte ancienne. Elle est là pour mettre au monde l'héritier du trône. Et forcément, comme c'est la plus importante des femmes d'Égypte, elle va avoir droit à un tombeau extraordinaire. Elle n'est pas enterrée avec le pharaon dans la tombe du pharaon. Si tu regardes par exemple les pyramides que nous avons en Égypte sur le plateau de Gizeh, c'est les grandes pyramides qui ont été faites à partir de 2600 avant Jésus-Christ. Il y a en fait des pyramides de reines qui sont construites juste à côté de celles du roi. Alors elles sont beaucoup plus petites. Hein. Pour le pharaon Khéops, on est avec une pyramide qui faisait au moins 148 mètres de hauteur.
3: Et pour la femme ?
5: Oh, pour les femmes, elles sont quelques dizaines de mètres de hauteur seulement. Mais pour l'époque, c'est absolument extraordinaire. Alors ce qui a fait un peu la confusion, c'est qu'à l'intérieur de la pyramide de Khéops, lorsqu'il y a eu des explorateurs qui sont entrés à l'intérieur, il y avait deux chambres. L'une a été appelée la chambre de la reine, l'autre a été appelée la chambre du roi. Et progressivement, on a imaginé qu'il y avait bien une chambre dévolue à la reine à l'intérieur de la structure. En fait, pas du tout. La reine est à côté du roi. Les choses vont changer au fur et à mesure. On va abandonner ces constructions absolument immenses. Et à partir du Nouvel Empire, c'est-à-dire à partir de 1550 avant Jésus-Christ, les rois vont s'installer sur la rive gauche de l'antique ville de Thèbes. Les rois vont s'installer dans la Vallée des Rois. Et là, le problème, c'est qu'on ne sait pas trop où se trouvent les reines de cette dynastie-là. Ça nous manque encore. Néanmoins, à partir de l'époque des Ramsès, et notamment à partir de l'époque de Ramsès II, on est au XIIIe siècle avant Jésus-Christ, les reines vont être installées dans ce qu'on va appeler la vallée des reines.
3: Ah, donc il y a la vallée des rois, qu'on connaît très bien, mais il y a aussi la vallée des reines.
5: Il y a également la vallée des reines, dans lesquelles on retrouve par exemple la maman de Ramsès II, ça a été la première à avoir une tombe, puis notamment l'épouse préférée de Ramsès, qui s'appelait Néfertari, ça veut dire la plus belle. Elle a eu droit à un tombeau absolument extraordinaire, qu'il faudra un jour que tu ailles voir, hein, Géraldine. Et il y a non seulement les reines, mais également les enfants royaux. On pourrait appeler ça la vallée des reines et des princes. Mais effectivement, il y a encore beaucoup de choses à trouver et on n'a pas fini de creuser en Égypte pour trouver les tombeaux des reines.
3: Et alors vous dites, j'ajoute une petite question à celle de Géraldine, vous dites que c'était sa préférée, ça veut dire qu'ils avaient plusieurs femmes ?
5: Eh bien oui, parce que le roi c'est pas un humain comme un autre, donc il va avoir plusieurs épouses et parfois plusieurs dizaines d'épouses. Alors il y a les épouses principales, les grandes épouses royales, on va avoir les épouses secondaires, les épouses diplomatiques, donc des princesses étrangères. Et effectivement, bah, ça fait quand même des très très grandes familles.
3: Je crois que Ramsès, il avait plein d'enfants.
5: Eh bien, si on regarde un petit peu le compte, à l'heure actuelle, on est à peu près à 110 enfants.
3: Ouf, 50 fils et 60 filles même. Ça, on fait du monde. Salut les matelots.

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Salut, petites oreilles. Dans cet épisode, tu vas entendre la musique de l'automne. Une musique qui sent bon le chocolat chaud et la tarte aux champignons. Alors, mets un gros pull et rejoins-nous. Aujourd'hui, c'est l'automne. Octave et Mélo se sont donné rendez-vous au pied de leur immeuble pour partir en balade. Direction la forêt. Ils sont tout contents. Quel magnifique spectacle quand ils arrivent aux abords du bois. Les feuilles des arbres sont de toutes les couleurs. Rouge, jaune, orange, doré. Octave ne sait plus où regarder. Et Mélo a le sourire jusqu'aux oreilles. Les feuilles tapissent aussi le sol. Et en dessous, par endroits, on distingue des formes arrondies. Mais oui, l'automne dans la forêt, c'est aussi la saison des champignons. Octave et Mélo ont tout prévu. Ils ont chacun leur petit panier. Les voilà déjà en train de faire une belle cueillette. Des cèpes, des morilles et même une trompette de la mort. Miam!

d'un coup, le vent se lève et fait virevolter toutes les feuilles. Mais l'eau qui faisait une petite pause sous un arbre en est toute recouverte. Octave va l'aider en soufflant sur les feuilles. À toi de jouer. Souffle avec Octave pour donner un coup de main à Mélo. Tu prends plein d'air, le plus d'air que tu peux, et tu y vas. Encore. Encore plus fort. Encore, encore. Allez, souffle. Plus que tu peux, le plus que tu peux. Oh là là là là là là là là. Je crois qu'on a réveillé la tempête. Les paniers de champignons volent au vent. Les rafales emportent tout. Octave et Mélo commencent à avoir un peu peur. Et maintenant, voilà la pluie. Elle tombe à grosses gouttes.

tant pis pour les champignons. Vite, vite, les deux amis rentrent en courant chez Octave pour s'abriter et se réchauffer autour d'un bon goûter et d'un grand chocolat chaud. Ah,

La nuit est tombée. Mélo rentre chez elle. Elle a un peu le cafard. La journée est passée trop vite. Et demain, il y a école. Le meilleur moyen de faire passer son chagrin, c'est peut-être de le mettre en musique. Alors Mélo va dans sa chambre. Elle attrape son violoncelle. Elle imagine Octave à la guitare. Et elle se lance.

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3: Bonjour, salut l'enfant, je m'appelle Dylan, j'ai 11 ans et j'habite à Limoges. 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
1: Trop bien cette blague.
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2: 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Troisième épisode, rencontre dans le métro et roulotte tzigane.

Il est tôt. Kebra et la grenouille sautent dans les couloirs du métro. La foule roule et ils sont emportés par un flot tumultueux. Mais voilà plusieurs minutes déjà que notre grenouille a été séparée du rat. Elle saute à l'aveugle dans les couloirs sans savoir où elle va.

perdue. Elle s'arrête et lève les yeux sur un bien joli petit visage bordé de boucles brunes avec de séduisants et pétillants yeux noisettes accompagnant les sons d'un violon. À son côté se tient un hérisson. Et aussi surprenant que cela puisse paraître, il porte un chapeau et joue du cor anglais.

0: Salut toi.
1: Quoi ?
0: Ne t'énerve pas, je dis simplement salut toi.
1: Je m'énerve pas, je parle comme ça, bonjour. Tu parles fort, t'es fou. Mais t'es qui toi ?
0: Moi ? Je m'appelle Lila. Et toi ?
1: Moi ? Je suis la grenouille à grande bouche.
0: À grande bouche. Ah oui. Ok, oui, je confirme.
1: Et qu'est-ce que tu manges, toi ?
0: Qu'est-ce que je mange, moi ? Je mange des cuisses de grenouille. La grenouille prend peur. Et elle regarde Lila avec des yeux horrifiés. Mais non, je rigole, lol. Je mange des chips et des bonbons.
1: C'est pas bon, les bonbons, ça colle.
0: Tu es vraiment trop mimes, toi. Adorable. Et dans un accent de gaieté, Lila étreint la grenouille et l'embrasse.

0: quoi ça? Je ne sais pas. T'es blonde maintenant? Mais pourquoi? Et... c'est quoi ça? Ben quoi? Toi aussi t'as une couronne. Mais surtout, tu es une personne. Hein? Quoi? Mais ça va pas ça! Mais je veux pas être un prince, moi! Et moi? Tu crois que j'ai envie d'être une princesse? Mais j'ai même le diadème, là! Oh, c'est n'importe quoi!
1: Lila et la grenouille se foudroient du regard. Mais fort heureusement pour ces deux-là, Tchavo, le hérisson, qui ne disait mot mais qui en avait sous le chapeau, avait tout vu.

0: Et qu'est-ce que tu veux, toi ?
1: Chavo. Je suis Chavo. Et vous avez comme un problème, là. Je vais vous aider. Suivez-moi. La grenouille et Lila lâchent enfin leur bataille de regard et tous les trois sautent dans le métro.

de la ligne, 4 à 4, ils grimpent l'escalator qui les mène à la surface. Là, au devant d'eux, se dresse un grand chapiteau de cirque. Un grand chapiteau, rouge et or, bordé de roulottes et de musique.

0: l'intérieur de la roulotte, l'atmosphère est chaude et chamarrée. La grenouille a l'étrange impression de vaciller. Peut-être est-ce la lumière dansante des bougies ou le parfum entêtant de l'encens. De tintement en cliquetis, une femme aux longs cheveux émerge de l'ombre. Ses mouvements brillent de mille feux. Elle s'assoit tranquillement et observe les nouveaux arrivants. Je vous présente ma tante, Nouka. Chavolo, qui sont tes amis ? Dans le métro, j'ai vu le flash de lumière, tante Nouka, comme ceux de ta magie. J'ai vu la grenouille devenir prince et Lila devenir princesse. Ces deux-là, je les vois paniquer, alors j'ai voulu les aider. C'est bien, Chavolo. Ta bonté est ton allié. Mais je ne peux pas aider le couple princier. Je ne pratique pas la magie des contes d'autrefois. En revanche, loin, bien au-delà de cette terre, dans le désert, un puissant mage, Touban, saura parler à vos mystères.
1: Au-delà de quoi ? Un puissant quoi ? Mais qu'est-ce qu'elle raconte, celle-là ? Oh, mais chut ! Ta bouche ! Ta grande bouche ! Nous qu'attente de nous aider, là ! Nous vous en sommes très reconnaissants, tante Nouka, mais comment ferons-nous pour aller là-bas ?
0: Chavolo vous conduira. Sans perdre de temps, vous devez profiter des prochains souffles. Ils connaissent tous les chemins de la terre. Merci, tante Nouka.
1: Merci. Et qu'on n'est pas encore sorti, hein. Moi, j'ai toujours les yeux bleus et puis le costume assorti, hein. Puis j'en ai marre, moi. Dans ma mare, il n'y avait pas tant de lézards. Mais de quel lézard tu parles? Oh, et puis zut, tu ne fais que râler. Alors soit tu nous suis, soit tu resteras un prince toute ta vie. D'accord, je vous suis.
0: Tante Nouka commence son incantation.

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J'inspire. Je souffle. J'inspire. Je souffle. Par l'accélération des sphères commence le voyage à l'envers. À la vitesse de la lumière, Tchavo, Lila et la grenouille ont disparu. Déstructurés et bombardés d'éléments nucléaires, dans un incessant courant de couleurs et de formes, ils filent sous forme particulière. Rien ne saurait rivaliser avec les multivers, pas même les rêves les plus fous, les plus insensés. Sont-ils deux? Sont-ils dix? Parallèles ou surdimensionnés? Passant à la vitesse supraluminique, pour nos trois personnages, la théorie des cordes n'est plus de la fiction et personne ne saura décrire un jour ce que ceux-là auront vécu. Mais qui sait? De l'imagination. Peut-être pourrions-nous ressentir une petite part.

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3: Et coucou les petites curieuses et les petits curieux, allez où, au poste?
4: Bonjour, je m'appelle Manon et j'ai 7 ans et je voudrais savoir pourquoi des fois on appelle les policiers des poulets, merci!
3: Et je ne suis pas sûre, Manon, qu'ils adorent se faire appeler comme ça d'ailleurs, mais c'est une réalité. D'où vient donc cette formulation, les poulets pour parler des policiers? Muriel Gilbert, expliquez-nous, puisque vous êtes spécialiste de la langue française, correctrice au journal Le Monde, et vous, bah, ça vous fait rire.
5: C'est une bien rigolote, et c'est une histoire bien rigolote. Alors c'est vrai que les policiers ressemblent pas tellement à des oiseaux de basse-cour, hein, pourtant, donc on peut se demander. Peut-être que tu as déjà entendu dans des films ou aux infos que le siège de la police judiciaire, hein, qu'on appelle souvent aussi la PJ, se trouvait au 36 quai des Orfèvres, c'est sur l'île de la Cité, au cœur de Paris, dans le premier arrondissement. Cette adresse est d'ailleurs tellement célèbre que quand on dit « je vais au 36 », bah, tout le monde sait qu'on fait référence au siège de la PJ. Au point même que, lorsque le siège de la police judiciaire a déménagé, il y a quelques années, hein, en 2017, eh bien, on s'est débrouillé pour l'installer à un autre numéro 36, histoire qu'on puisse continuer de l'appeler le 36. Sa nouvelle adresse, en cas de besoin, c'est le 36 rue du Bastion, dans le 17e arrondissement cette fois. Bon, le plus rigolo, c'est que ça correspond d'ailleurs à rien dans la numérotation de la rue. Ils ont juste mis un numéro 36 dessus. Voilà. Quoi qu'il en soit, à cette ancienne adresse, sur le quai des Orfèvres, eh bien, se tenait un ancien marché aux volailles et des rôtisseries. Et c'est ainsi, par assimilation à ces volailles vivantes ou rôties, pour certaines, qu'à la fin du 19e siècle, les policiers se sont vus qualifiés de poulets. Et d'ailleurs, on appelle aussi parfois le 36 la maison Poulaga, pour la même raison.
3: C'est-à-dire qu'ils étaient au milieu du marché ?
5: Ils étaient sur l'emplacement d'un ancien marché aux volailles et on s'est amusé à les appeler des poulets parce qu'ils avaient remplacé les volailles. C'est un peu ça. Hein. Alors, c'est un petit peu moins usité. Mais pour la même raison, on qualifie aussi parfois les policiers de perdreaux, puisque c'était un marché aux volailles. Et toujours chez les oiseaux, on a même appelé hirondelle une brigade de policiers parisiens, ceux qui étaient les policiers qui circulaient à vélo. Bon, ces policiers-là n'existent plus. On les appelait comme ça, alors là, pas à cause du marché aux oiseaux, mais parce qu'ils avaient cette grande cape noire, et puis quand ils circulaient à vélo, ça faisait voler derrière comme des ailes d'une jolie hirondelle. Voilà, dommage, on n'a plus d'hirondelles dans Paris, ni des vraies, ni des fausses d'ailleurs. En tout cas, ce qui est rigolo aussi, c'est que quand les Français appellent leurs policiers des poulets, des perdreaux ou des hirondelles, eh bien, les Américains appellent les leurs des ours. Tandis que les Québécois, ouais, BS. Et tandis que les Québécois les appellent des bœufs.
3: Et pourquoi ?
5: J'en sais rien.
3: Eh ben, dis donc, plus qu'une basse-cour, une vraie ménagerie, la police.
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1: Quelle bestiole as-tu choisie? J'entends un bruit qui ressemble à des claquements de doigts. Ou de langue. On dirait du morse. Nous sommes dans l'eau salée et chaude de la Méditerranée. Ça ne peut donc pas être le chant du morse, ni du dauphin. Le son est trop sourd pour son petit corps. Je sais, c'est du cachalot. Vite, ma tenue de plongée. Cachalot, me voilà à l'eau!

0: je suis à quelques mètres sous la surface de l'eau. La houle n'est pas trop forte, ce qui fait que l'eau est claire. J'y vois très bien.
1: Je l'ai eu! Oh non! C'est pas un phoque, mais une méduse!
0: Il est là, en face de moi, le cachalot. C'est une masse sombre et allongée, aussi grande qu'un autobus. Ce cachalot est soit une femelle, soit un jeune mâle, car il mesure moins de 12 mètres et ne dépasse pas les 15 tonnes. Alors que les mâles adultes peuvent atteindre 20 mètres pour 57 tonnes. Sa tête, qu'on appelle le melon, est impressionnante. Presque carrée, elle constitue un tiers de sa taille. C'est un peu comme si un humain adulte avait une tête aussi grosse qu'une valise. Oh ! Le voilà qui pivote sur lui-même, comme s'il dansait. Il se tourne dans ma direction et fonce sur moi !
1: Yeah !
0: Wow ! Attention !
1: Ah ! Cette fois, je t'ai eu, gros phoque. Oups ! C'est pas un phoque, mais un humain qui fait des bulles.
0: Il a failli me percuter. Il faut dire que le cachalot possède une très mauvaise vue. Il est même plutôt bigleux. J'ai bien cru que j'allais me prendre un coup de boule. Ça m'aurait complètement assommé avec la tête qu'elle a.
1: Ma tête? Qu'est-ce qu'elle a, ma tête? Elle est grosse? En tout cas, ma grosse tête, c'est elle qui va m'aider à plonger illico dans les grands fonds.
0: Le cachalot pique du nez droit vers les profondeurs. Il part sûrement chasser dans les abysses. Attendez-moi ! C'est grâce à sa tête que le cachalot peut plonger très profondément. Elle contient deux gros sacs remplis d'une sorte d'huile, le spermaceti. Quand il plonge, de l'eau froide rentre dans sa tête. Le froid fige l'huile et la rend plus dense, ce qui l'aide à s'enfoncer dans l'eau sans effort. Ce cétacé peut rester en apnée 1 heure et demie, ce qui lui laisse le temps de plonger à plus de 2000 mètres sous l'eau. Mais ça l'oblige à remonter régulièrement à la surface pour reprendre sa respiration. Ah, je n'y vois plus rien. À cette profondeur, il fait tout noir. Comment vous faites pour vous repérer ?
1: Chut ! J'ai besoin de me concentrer pour entendre. Si je n'entends rien, je ne risque pas de voir grand-chose. Je ne suis pas encore trop expérimentée. Je ne suis qu'une ado.
0: Si la vue du cachalot est médiocre, son ouïe est excellente. Là encore, ça se passe dans sa tête massive où une poche se contracte, ce qui comprime de l'air et produit des ultrasons. Ces ultrasons font un aller-retour dans le spermaceti, ce qui les amplifie et les concentre. Puis l'onde sonore sort de la tête et part dans l'eau, dans un claquement sec très puissant. Dès qu'elle rencontre un obstacle, que ce soit un rocher, un calmar ou un bateau, l'onde est réfléchie vers le cachalot. Cet écho est conduit jusqu'à son oreille interne, puis à son cerveau qui l'analyse. La bestiole obtient ainsi une cartographie fine de son environnement. Elle voit avec ses oreilles, même dans le noir complet. C'est ce qu'on appelle l'écholocalisation.
1: Oh, un calmar géant en face de moi, près de la falaise sous-marine, au-dessus de l'épave de navire. Il nage vite.
0: La jeune femelle cachalot fonce vers l'épave.
1: Je ne le vois plus. Il a dû contourner la falaise. Le voilà.
0: Elle se faufile au milieu des monts sous-marins et tombe sur l'énorme calmar qui s'enfuit comme une fusée. À cette profondeur, le mollusque ne voit pas grand-chose. Il ne peut échapper au corps colossal qui lui tombe dessus comme une torpille. Le cachalot ouvre sa bouche immense, attrape le calmar et mord dans son corps mou. Le calmar tente de repousser son entrée dans la bouche du cachalot en positionnant ses tentacules sur le mufle de la bestiole. Opération ratée. Le cachalot avale le calmar tout rond.
1: Ah, ben ça va mieux. Bon, c'est pas tout, mais faut que je remonte près de la famille. Je ne veux pas laisser les plus petits attendre tout seuls à la surface, pendant que les adultes sont en train de chasser plus bas.
0: La femelle cachalot remonte des abysses vers la lumière.

0: où se trouvent les membres de son clan. Les grands cachalots vivent au sein de groupes familiaux qu'on appelle pods, un mot anglais qui veut dire aussi capsule. Mené par une femelle adulte, un pod est composé d'autres femelles adultes, de jeunes immatures et de bébés. Alors que les femelles restent souvent dans leur pod d'origine, les mâles le quittent lorsqu'ils atteignent 10 à 15 ans pour migrer vers les eaux froides des pôles. Ces mâles vivent ensuite en petits groupes et s'isolent avec l'âge. C'est seulement lorsqu'ils retournent dans les eaux chaudes et après avoir parcouru des milliers de kilomètres pour rencontrer des femelles que les cachalots se reproduisent. La femelle s'approche d'un groupe de 6 cachalots. Ils sont tous dressés à la verticale comme en lévitation, immobiles, posés à quelques mètres les uns des autres.
1: Hé, debout la famille! Qui veut un bout de calmar géant?
0: La voilà qui ouvre très grand la bouche et crache des morceaux de chair du calmar englués dans une sorte de mucus. Ça provoque un nuage de particules. Ça pique la gorge et les yeux.
1: Oh, oh non! Les orques débarquent! J'arrive, mon pod!
0: 5 orques déboulent et s'en prennent au cachalot qui se réveille en panique.
1: Je vais te leur donner un coup de melon qu'ils ne sont pas prêts d'oublier.
0: La femelle cachalot s'élance vers son groupe, faisant face aux orques. En quelques instants, les orques encerclent une mère et son bébé de quelques mois. Il est encore trop petit pour plonger et se cacher dans les abysses. Les orques leur tournent autour, les mordent et les éloignent du reste du groupe. La mère lance des cris désespérés et pousse son petit vers la surface pour respirer. Les autres cachalots arrivent pour l'aider. Tout en force, les grandes femelles font de l'eau, suivies des jeunes. Ils se regroupent, rejoignent la mère et le petit. Oh non! Une orque a attrapé et déchiré une partie de la nageoire du bébé. Les cachalots l'entourent. Ils sont désormais 10 à frapper l'eau de leur caudale et à faire front. Face au nombre, les orques finissent par renoncer.
1: Ah, c'est ça, ouais, de l'air. Allez vous cacher! On a la tête dure, nous!
0: Tout en lenteur, souplesse et légèreté, les mastodontes entament une sorte de danse. Ils tournoient, se contorsionnent, se frôlent et se caressent. Ces contacts au corps à corps sont quotidiens chez les cachalots. Il semblerait que ce soit une manière pour eux de cultiver l'entraide et la solidarité au sein du groupe. Au sein d'un même pod, les cachalots se reconnaissent et communiquent en émettant des clics particuliers qui se répètent selon un rythme régulier et un intervalle précis. Une espèce de chant de ralliement qui sert de carte d'identité au groupe.
1: Ah non ! Un bateau de pêche ! Fuyons !
0: Le cachalot s'enfuit rapidement à l'approche du bateau. Il craint encore les chasseurs. Au 19e et 20e siècle, les humains ont intensivement chassé le cachalot. Ils récupéraient son huile contenue dans le spermacétie, l'ambre gris qu'on trouve dans son intestin et l'ivoire de ses dents. Avec ces matières, les humains fabriquaient des bougies, des onguents, des produits cosmétiques ou des parfums. Aujourd'hui, la chasse au cachalot est interdite. Mais d'autres activités humaines le menacent quand même. La pollution sonore, notamment, due aux nombreux transports en bateau et aux forages en eau profonde.
1: Ouf! Il ne faisait que passer. Ça n'était pas un bateau de pêche, mais certainement un navire de touristes. Et si ce boucan continue, on mettra les voiles. Bon! Il est temps de rejoindre ma famille.
0: Après toutes ces émotions, je vous laisse vous réconforter entre vous. Salut! Pendant cette aventure, nous avons entendu le mot anglais « pod » qui désigne un groupe familial de cétacés. Mais que signifie-t-il vraiment en anglais ?

0: copain. Émission de radio. Capsule. Bravo ! Pod, en anglais, signifie bien capsule et désigne un groupe familial de cétacés. C'était une aventure de forte tête, mais c'était bestiolement génial.
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Tu es là? Tu m'entends? Alors, ouvre grande tes oreilles, je vais te raconter une histoire. Une histoire qui est arrivée à Toudou, mon doudou. Toudou regarde les étoiles. Toudou, mon doudou, est tout chou, tout mou, tout fou. Il me suit partout. Tiens, le voilà. C'est l'été. La nuit est en train de tomber. Il fait doux. Loulou, le hibou, vient de se réveiller. Toudou, mon doudou, et si on dormait à la belle étoile? Dormir à la belle étoile, ça veut dire dormir dehors avec le ciel au-dessus de la tête. On pourrait s'installer là. L'herbe nous fera un bon matelas. Je me glisse dans mon duvet. Tu viens à côté de moi, Toudou? Voilà, comme ça on se tiendra chaud tous les deux.

0: que c'est bon d'être allongé dans l'herbe, mon doudou, et de regarder le ciel bleu foncé.
1: Ouh.
0: Quelle beauté! Quelle immensité! Et toi, est-ce que tu as déjà dormi à la belle étoile ?

La lune vient de se lever. Ce soir, elle a la forme d'un croissant brillant. Mais non, mon doudou, ce croissant-là ne se mange pas. C'est un croissant de lune.

Et voilà l'étoile du berger. Elle est facile à repérer. C'est celle qui brille le plus dans le ciel. Et maintenant, les autres étoiles apparaissent les unes après les autres. Ça brille. C'est magnifique. Il y en a des milliers et des milliers. Le ciel est étoilé. Et si tu regardes bien tout doux, tu verras qu'elles n'ont pas toutes

Il y en a même des jaunes comme le soleil. Tu as vu, Toudou ? Une étoile filante. Elle est passée devant nos yeux à toute vitesse. Il faut faire un vœu, mon doudou. Quand on voit une étoile filante, on fait un vœu. Tu dis dans ta tête ce que tu souhaites plus que tout. Mais surtout, tu ne le dis à personne d'autre. C'est ton secret. Et alors, peut-être que ton vœu se réalisera. Et toi, est-ce que tu as déjà vu des étoiles filantes ? Est-ce que tu

Quand on est allongé dans l'herbe la nuit, le ciel est si grand au-dessus de nos têtes qu'on se sent tout petit. Aussi petit qu'un confetti. On se sent comme un grain de poussière dans l'univers. Tout doux, tout doux. Est-ce que tu crois que les étoiles nous voient, toi et moi? Est-ce que tu crois que sur une des étoiles, il y a une autre petite fille avec son doudou ?

C'est une petite grenouille. Elle vient nous souhaiter bonne nuit. Bonne nuit, mon doudou. Fais de beaux rêves. Et demain matin, c'est le soleil qui nous réveillera. Et toi, est-ce que tu as déjà regardé les étoiles dans la nuit? Est-ce qu'il y en avait des milliers et des milliers? Est-ce que tu t'es senti comme un petit confetti? Et maintenant, c'est l'heure de danser. Avec tes pieds, avec tes mains, avec ta tête ou avec ton nez.

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3: Et coucou les petites curieuses et les petits curieux, venez, on plonge au fond des océans, mais pas pour regarder les poissons.
4: Coucou, alors je m'appelle Clara et j'ai 14 ans et j'aimerais savoir si les quêtes sous-marins dont on parle pour Internet sont privées ou bien s'ils appartiennent à des États. Au revoir, bonne journée.
3: Coucou Clara et merci pour ta question. Les câbles sous-marins, c'est vrai que c'est un peu mystérieux les câbles sous-marins. Ils existent bien. Asma Mala, vous êtes spécialiste des enjeux politiques et géopolitiques de la tech et enseignante à Sciences Po et Polytechnique. Alors, est-ce qu'ils sont privés ou est-ce qu'ils appartiennent à des États, ces câbles sous-marins?
5: Pour la plupart d'entre eux, ce sont des consortiums publics-privés.
3: Ah, donc des mélanges?
5: Avec beaucoup, beaucoup, traditionnellement, des acteurs télécoms, des opérateurs télécoms historiques qui avaient des participations d'État au sein de leur capitale.
3: Donc de l'argent de l'État dans l'entreprise à l'origine, comme France Télécom, devenu Orange chez nous, par exemple. Et il y a de gros enjeux.
5: Pourquoi est-ce que les câbles sous-marins sont un enjeu géostratégique fondamental, dont on ne parle pas encore assez, mais dont on va beaucoup parler dans les années à venir, beaucoup? C'est parce qu'en fait, plus de 90% des communications et des données mondiales transitent par ces câbles-là. Et donc le fait que vous ayez un risque, par exemple, de sabotage intentionnel d'un État contre un autre, etc. Aujourd'hui, il n'y a que 3 États dans le monde qui ont des capacités de sabotage, la Chine, la Russie et les États-Unis. Ça pose des questions énormes parce qu'on peut absolument mettre à plat l'économie mondiale. Donc ça a des conséquences et des répercussions absolument extraordinaires.
3: En allant couper, en gros, un câble sous-marin, par exemple.
5: C'est pour ça qu'on ne le fait pas. Et c'est pour ça que, d'ailleurs, ça a été l'une des grandes peurs au début et à un moment donné au milieu de la guerre d'Ukraine, que la Russie s'attaque à l'un de ces câbles-là et qu'elle mette à plat une partie donc, des communications sous-marines et donc de la transmission des données. Et les données, elles sont personnelles, elles sont industrielles, elles sont militaires. Enfin, il y a pratiquement tout qui transite par là. Dès l'instant où vous avez besoin, attention, de faire communiquer un point A à un point B. Les câbles parmi les plus critiques sont les câbles transatlantiques, par exemple, qui vont relier l'Europe aux États-Unis. Et ça pose la question évidemment fondamentale de la souveraineté technologique européenne, évidemment. Et ça répondra aussi à la question pourquoi ? Parce que depuis d'ailleurs le tournant des années 2010, vous avez de nouveaux acteurs qui se sont complètement mis sur ce marché-là et sur ce secteur-là, qui sont donc les GAFAM, les géants technologiques américains.
3: Les Google, Amazon, Facebook.
5: Et en particulier Google et Meta, c'est-à-dire la maison mère de Facebook, Alphabet plus exactement, maison mère de Google, et Meta, maison mère de Facebook, qui sont aujourd'hui les deux très grands acteurs hyper actifs sur le secteur et qui aujourd'hui risquent de devenir carrément les acteurs les plus dominants au détriment des acteurs historiques qui étaient les opérateurs télécoms d'ailleurs. Ce qui pose un problème géopolitique majeur, c'est aussi une privatisation supplémentaire aux mains de géants technologiques, et puis ça pose la question politique de la neutralité du net. La neutralité, c'est-à-dire c'est ce principe qui a prévalu au début et à l'utopie d'Internet initialement, qui était un accès libre et finalement égal, équitable à l'information. Or, si tout d'un coup vous avez des acteurs qui sont à la fois juges et parties de ce qui doit ou pas transiter par ces câbles-là, donc l'information en fait.
3: C'est plus neutre.
5: Ce n'est plus très neutre. Et donc ça pose ce type de questions-là.
3: Et il y a beaucoup de câbles sous-marins dans le monde ?
5: Un peu moins de 500. 489.
3: Dans tous les océans.
5: Mais vous avez beaucoup de projets qui ont été enclenchés récemment, et notamment d'ailleurs, l'un des projets qui est aussi intéressant, c'est celui qu'a lancé Google entre la Californie et le Chili. Pourquoi il est intéressant ? Il a commencé en 2018 parce que pour la première fois, vous avez un acteur qui s'est lancé seul, sans consortium, donc sans aucune contrepartie, sans aucun contre-pouvoir. Donc il est parti tout seul. Donc aujourd'hui, on a aujourd'hui des acteurs technologiques qui ont la capacité financière de financer tout seul.

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Salut, petites oreilles. Dans cet épisode, tu vas entendre la musique du cinéma. Une musique qui sent bon l'aventure, les histoires d'amour et le pop-corn. Alors, rejoins-nous, la séance va bientôt commencer.

Aujourd'hui, c'est samedi. Octave et Mélo ont prévu d'aller au cinéma. Ils attendent ce jour depuis au moins très longtemps. Ils vont enfin aller voir le dernier dessin animé dont tout le monde parle à l'école. En route ! Youpi ! Les voilà devant le cinéma. Deux places, s'il vous plaît, demande Mélo sur la pointe des pieds. La dame au guichet leur indique la salle. Numéro 3. Pour y aller, il faut passer devant le stand des confiseries.

impossible de résister. Avec leur argent de poche, chacun s'achète une boîte de pop-corn. Sucré pour Mélo, salé pour Octave. La vie est belle. Octave et Mélo poussent la double porte pour accéder à la salle numéro 3. Elle est déjà bien remplie. En balayant la salle du regard pour trouver une place, Octave et Mélo en trouvent deux pile au milieu. Trop de chance. Ils se

Le son est très fort. Et après, plus du tout. Ça surprend Octave et Mélo. Pour se parler pendant le film, ils vont vraiment devoir chuchoter et faire bien attention de ne pas déranger leurs voisins. Tu sais chuchoter, toi aussi ? Vas-y, montre un peu comment tu fais. Tu peux dire n'importe quoi, par exemple, une fourmi de 18 mètres avec un chapeau sur la tête. Ça n'existe pas. À ton tour, du bout des lèvres, le plus doucement que tu peux. Comme si tu parlais à une fourmi, justement. Une fourmi de 18 mètres avec un chapeau sur la tête. Ça n'existe pas. Encore plus bas. Super! Personne n'a rien entendu et les spectateurs dans la salle de cinéma sont toujours aussi concentrés sur le film. Il faut dire que c'est un moment très émouvant. L'héroïne du dessin animé qui avait perdu son chien le retrouve blessé dans un parc. Est-ce qu'elle va pouvoir le sauver ?

Octave tourne la tête. Mélo est en larmes. C'est plus fort que lui, les siennes se mettent aussi à couler à grosses gouttes sur ses joues. Finalement, le chien n'avait rien de grave. Et tout est bien qui finit bien. La salle se rallume et il n'y a aucun bruit. L'émotion a gagné tout le public. Octave et Mélo sont les derniers à partir. Oh, il fait déjà nuit. Nos deux héros rentrent chez eux un peu tourneboulés. Ils se consolent en se donnant la main. Heureusement, ce n'est que du cinéma.

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3: Et c'est l'heure de faire marcher vos zygomatiques. C'est parti pour la première blague.
4: Bonjour, salut l'info, je m'appelle Léonard et j'ai 9 ans, j'habite à Alençon et j'ai une blague pour vous. Que dit un 0 quand il rencontre un 8 ?
3: On se fait un grand 8 ?
4: Dis donc, elle est jolie ta ceinture. Bisous.
3: Très chic comme blague. Merci Léonard. Allez, on enchaîne.
5: Bonjour, salut l'info, je m'appelle Alice, j'ai 10 ans, j'habite à Saint-Alban. J'ai une blague pour vous. Quel est l'ami du feu ?
3: L'ami du feu... La terre ?
5: Le pot-au-feu.
3: Bien vu, ça me donne faim en plus. Merci Alice pour cette blague gourmande. Allez, suivante.
6: Bonjour, je m'appelle Basile, j'ai 9 ans, j'habite à Montreuil. J'ai inventé une blague que je voudrais vous raconter. Pourquoi les électriciens sont-ils les plus forts au judo ?
3: Parce que le courant passe bien avec ce sport ?
6: Parce qu'ils connaissent toutes les prises.
3: Ah, voilà encore une belle prise de parole.
6: Merci, à bientôt.
3: Merci Basile.
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1: Un chat, c'est omnivore.
2: Ça veut dire que ça mange des hommes.
1: Non, ça veut dire qu'il mange de tout.
3: Écoutez l'histoire d'un sacré félin, un curieux gros chat qui avait toujours faim. On l'appelait Pépette, c'était son petit nom. Il était né sur la planète des matous gloutons. Il mangeait

0: Bonjour petits et grands scientifiques de France Musique. Dans ce nouvel épisode du Labo, nous allons nous intéresser aux sons et aux percussions que l'on peut produire sans instrument, ou plutôt avec un instrument que l'on porte toujours sur soi. Vous voyez ce que je veux dire ? Peut-on faire de la musique avec notre corps ? C'est la nouvelle question du Labo. Allez SOSO, c'est parti ! En route pour la planète corps.
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0: Merci SOSO. Et c'est ici sur cette planète toujours surprenante que nous allons pour commencer explorer les techniques de percussion corporelle avant d'apprendre ensemble un petit exercice très simple à faire à la maison. Mais qu'est-ce donc que la percussion corporelle, me direz-vous ? Eh bien, c'est l'utilisation de nos mains, de nos pieds, de toutes les parties de notre corps avec lesquelles on peut faire résonner des rythmes ou créer des mélodies. Ici, vous entendez une œuvre du compositeur américain Steve Reich qui s'intitule Clapping Music, une partition composée pour les mains que l'on

0: de Sumatra. Cette chorégraphie très impressionnante, exécutée en costume traditionnel et à genoux, est aussi appelée la danse des mille mains. En Afrique du Sud, le gumboot est une danse qui utilise également les percussions corporelles. Les danseuses et les danseurs frappent dans leurs mains ou s'en servent pour frapper certaines parties de leur corps et de leurs bottes. Car la spécificité de cette musique est qu'elle se pratique avec des bottes en caoutchouc.
1: Des bottes en caoutchouc ?
2: Ah ! Buena manquepes !
0: Eh oui, c'est une musique qui s'est développée dans les mines d'Afrique du Sud. Les conditions de travail des mineurs étaient terribles, en particulier pendant l'apartheid. Un système d'oppression et de racisme envers les personnes noires qui subissaient des discriminations cruelles et inhumaines. Et les mineurs n'avaient pas le droit de parler entre eux. Alors, pour pouvoir communiquer, ils ont inventé un langage secret et codé grâce aux percussions corporelles et à leurs bottes en caoutchouc. L'art du flamenco réunit certainement tout ce que l'on peut faire avec notre corps. Il y a les claquements de mains, que l'on appelle les palmas. En creusant plus ou moins la paume de la main et en frappant plus ou moins fort, les musiciennes et les musiciens cherchent à produire des sons différents, plus ou moins doux, plus ou moins percussifs. Et bien sûr, il y a les pieds. La danseuse et le danseur de flamenco utilisent les pieds comme des percussions. Ils frappent la plante et le talon dans un enchaînement souvent très impressionnant. Mais le flamenco, c'est aussi le chant. Et dans cet épisode consacré à la musique que l'on peut faire avec notre corps, on ne peut pas passer à côté de la voix.

Nous avons déjà consacré un épisode du Labo au fonctionnement de nos cordes vocales. Toujours disponible, vous pouvez bien entendu le réécouter. Alors ici, nous allons nous intéresser à la voix qui imite les instruments de musique. Et c'est parfois une sacrée prouesse pour imiter la guitare électrique par exemple. Ou la basse. Et même la batterie. Et cette grande imitatrice que l'on vient d'entendre n'est autre que Céline Dion. Dingue, non? Dans la musique jazz, les chanteuses et les chanteurs pratiquent le scat, une forme d'improvisation avec des onomatopées. Des poum, des bam, des ouilles et des... Et souvent, les interprètes cherchent à imiter des instruments de musique en poussant leur capacité vocale au maximum. Comme ici, avec l'une des plus grandes chanteuses de tous les temps, Ella Fitzgerald. Mais est-ce que cette technique du scat ne vous fait pas penser à quelque chose? Quelque chose d'un peu plus actuel? Mais oui, ce que vous entendez là est du beatboxing. On l'appelle aussi le human beatboxing, que l'on peut traduire en français par boîte à rythme humaine. Celles et ceux qui pratiquent le beatbox ont cette capacité incroyable à reproduire des sons, particulièrement les sons de la batterie, des percussions, simplement avec leur bouche et un micro. On associe généralement le beatbox à la culture hip-hop et donc au rap. Pourtant, c'est une pratique beaucoup plus ancienne. En Inde, depuis des siècles, on pratique le konakol, l'art d'improviser comme une percussion, mais avec sa voix sur des syllabes comme takadimi. Et c'est aussi très impressionnant. En Chine, il existe une technique que l'on appelle le kuji, l'art de reproduire les sons, tous les sons, ceux de la nature, de la ville, mais aussi des instruments, simplement avec sa voix et sa bouche. Une pratique qui date de plus de 2000 ans.

et avec un peu d'entraînement, tout le monde est capable de faire de drôles de sons avec sa bouche. Profitons de ce labo pour expérimenter ensemble une technique très simple pour apprendre le beatbox. Vous êtes prêts à essayer chez vous ? Attention, c'est une histoire de cuisine. Répétez après moi. Pâte au pesto, quiche, couscous, pizza quiche. Pâte au pesto, quiche, couscous, pizza quiche. Ok, en rythme ça donne. Pâte au pesto quiche, couscous, pizza quiche. À vous. Pâte au pesto quiche, couscous, pizza quiche. Et maintenant, vous allez faire ressortir les P, les T, les Q, les S en les percutant avec vos lèvres et laisser la plupart des voyelles de côté. Ce qui donne pâte au pesto quiche, couscous, pizza quiche. Et là, vous n'avez plus qu'à vous entraîner de plus en plus vite pour arriver à quelque chose qui ressemble à...

Et bien voilà, en quelques minutes, vous aurez appris à pratiquer le beatbox et à faire de la musique avec votre corps. Eh, merci le labo. Allez SOSO, sur ces rythmes endiablés, on quitte la planète corps. Retour à la maison. Et à la prochaine, petits et grands scientifiques de France Musique.

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4: Et qui parmi vous a froid quand il fait dodo ?
5: Bonjour, je m'appelle Gabriel, j'ai 9 ans et je voudrais savoir pourquoi il y a longtemps on portait un bonnet de nuit.
4: Waouh, un bonnet de nuit, Gabriel. Alors moi, quand tu dis ça, j'ai l'image du loup déguisé en grand-mère au lit dans le petit chaperon rouge avec donc son bonnet. Mais il a existé aussi dans la vraie vie, ce bonnet de nuit. Pour quelle raison ? C'est vous qui allez nous le dire, Olivier Jandot, historien associé à l'université d'Artois. Et vos recherches concernent précisément tout ce qui concerne le chaud et le froid. Et il n'y a pas que le loup d'ailleurs.
6: Dans notre imaginaire collectif, le bonnet de nuit, il est très présent. Et on le voit même dans le théâtre, le malade imaginaire de Molière, Argan, la pièce date de 1673, porte pendant toute la pièce quasiment son bonnet de nuit et sa robe de chambre. L'un va avec l'autre. Et puis on a des personnages très célèbres. Moi, je pense, quand on parle de bonnet de nuit, à Voltaire, par exemple, il y a un tableau de Jean Huber, vous pourrez chercher sur Internet, H-U-B-E-R, qui s'appelle « Lever de Voltaire », qui date du début des années 1760. Et on voit le vieux Voltaire qui vient de se lever. Il est en train d'une main d'enfiler sa culotte en chemise de nuit et de dicter de l'autre main à son secrétaire une lettre parce que Voltaire écrivait du soir au matin. Et sur la tête, il a un superbe bonnet de nuit avec un petit nœud de couleur rouge, je crois. Donc c'est vraiment quelque chose qui imprègne notre imaginaire. Alors pourquoi on portait un bonnet de nuit et pourquoi on n'en porte plus aujourd'hui ? Il faut savoir que le bonnet de nuit, il est attesté dès le Moyen-Âge, en fait. Dans des fabliaux du Moyen-Âge, dans des récits, on raconte des gens qui ont des bonnets de nuit sur la tête. On le voit dans la peinture, on en a la trace jusqu'au 19e siècle ou dans les catalogues de vente par correspondance. On peut acheter des vestes matelassées pour mettre à l'intérieur chez soi et des bonnets de nuit aussi, avec différents modèles, différentes matières, etc. Alors, pourquoi ? En fait, là-dessus, la littérature est assez peu développée. Mais il y a une hypothèse qui revient souvent et qui est tout à fait plausible, c'est qu'autrefois, au 17e et au 18e siècle, les hommes, tout du moins, portaient des perruques. Et donc, pour porter ces perruques, ils avaient les cheveux très courts, voire rasés, ce qui veut dire que quand ils enlevaient leur perruque, eh bien, ils avaient froid à la tête. Et donc, en gros, quand on rentrait chez soi, on posait sa perruque et on mettait son bonnet de nuit, qu'on ne mettait pas d'ailleurs forcément que pour dormir, qu'on mettait quand on était dans son intérieur. Mais l'autre raison qui est la plus plausible, c'est qu'en fait, si on réfléchit bien, le bonnet de nuit, c'est ce qui protège la tête. Ça, c'est une évidence. Pourquoi ? Et c'est, quand on dort ? Parce que quand on dort dans son lit, à l'époque, les chambres ne sont pas chauffées, on a le corps recouvert par une quantité de couverture ou d'édredon, et la seule partie du corps qui dépasse des couvertures, c'est la tête. Et donc, si on ne veut pas s'enrhumer, si on ne veut pas avoir la sensation de froid, eh bien, il vaut mieux mettre un bonnet de nuit dans une chambre où, généralement, il fait quelques degrés seulement l'hiver, et où parfois même il gèle. Et d'ailleurs, encore aujourd'hui, les seuls qui mettent des bonnets pour dormir, à ma connaissance, eh bien, ce sont les alpinistes, par exemple. Et quand on est en train de bivouaquer dans une tente en montagne ou accroché à une paroi, eh bien, on a un superbe duvet qui résiste à moins 25 en duvet, mais la partie du corps qui dépasse, c'est la tête. Alors, soit on met la tête dans la capuche du sac de couchage, ce qu'on appelle un sac de couchage en forme de sarcophage, soit... En plus d'avoir la tête dans la capuche, on met son bonnet. Eh bien, la logique est la même, c'est pour se protéger la tête, parce que c'est généralement par la tête que la chaleur du corps s'évacue et qu'on prend froid.
4: Mais n'oublions pas les pieds aussi. Hein. Moi, je préfère l'option chaussons de nuit tricotée par ma grand-mère. Salut les matelots !

0: Quelle bestiole as-tu choisi ?
1: J'entends un cri aigu qui semble se déplacer au-dessus de ma tête.
0: Un oiseau ?
1: Ah, je n'ai pas l'impression que cette bestiole vole, mais plutôt qu'elle se déplace dans les arbres. Avec ses petits cris aigus, ça ne peut être qu'un singe.

0: Ah, tu as choisi une bestiole fossile. Nous sommes en pleine période de l'Éocène inférieur, il y a 48 millions d'années. La seule espèce aussi agile dans ce coin de l'Europe et qui pousse un cri aussi strident, c'est le plus petit singe de l'ancien monde, le Darwinus.
1: Il n'y aurait pas des fruits par ici. Il me faut des fruits.
0: Ah, ça y est, je l'entends au-dessus de moi. Il n'est pas si simple de l'apercevoir. La forêt est dense et il bondit très vite de branche en branche. Nous sommes dans une région entièrement recouverte de forêts et de marécages. Cet immense endroit s'appelle aujourd'hui l'Allemagne. En allemand, Deutschland. Land pour pays et Deutsch pour allemand. Le paysage est très différent de celui d'aujourd'hui. La forêt sauvage s'étend sur des milliers de kilomètres à la ronde. Les arbres à feuilles caduques dominent. Chênes, châtaigniers, noyers, hêtres. Mais il y a également beaucoup de conifères, comme des pins et des cyprès. Les plantes, comme les palmiers et les fougères, rendent ce paysage très touffu où cohabitent toutes sortes de bestioles qu'on connaît encore de nos jours. Des pivers, des chouettes, des chauves-souris et même des insectes. Un essaim d'abeilles s'avance vers nous. Attention, Darwinus, devant toi.
1: J'ai failli perdre l'équilibre. Ces abeilles en ordre de bataille m'ont surpris.
0: Encore un peu et tu tombais de haut.
1: Aucun risque, je suis un singe super agile. Les arbres sont mon terrain de jeu.
0: Les abeilles continuent de tourner autour du Darwinus. Pour se déplacer, le Darwinus utilise une méthode ancestrale qu'il a transmise à ses cousins les singes. Il saute de branche en branche. Le Darwinus est un singe à peine plus gros qu'un chat. Ce très ancien primate à l'allure de lémurien possède un pouce opposable qui lui permet de tenir fermement tout ce qu'il veut et de bien s'accrocher aux branches. Exactement comme les singes du 21e siècle.
1: Pas grand chose par ici.
0: Il n'arrête pas de bondir d'un arbre à un autre. Il doit chercher à manger.
1: Il n'y a pas beaucoup de nourriture sur ces cicas. J'aimerais mieux trouver des petites sucreries partout. Je vais voir plus bas s'il n'y aurait pas des petites grappes de raisins.
0: Le Darwinus se nourrit de fruits, mais aussi de graines et même de feuilles. Cependant, s'il reste un maximum en hauteur, ce n'est pas parce qu'il préfère les fruits des arbres, mais par sécurité. Ses prédateurs sont plus nombreux au sol.
1: Alors, tu avances, oui ou non? Que tu es lent! C'est à mourir d'ennui!
0: Je sais! Mais contrairement à toi, je n'ai pas ta capacité de rebond. Ah, il faudrait que je fasse un peu d'escalade le week-end, moi.
1: Allez! Je t'attends en me tenant à cette grosse branche, Darwinus.
0: Cette branche, ne serait-elle pas un peu vivante?
1: Mais c'est quoi cet arbre qui cherche à m'étouffer?
0: La branche qui tente de s'enrouler autour du Darwinus n'est autre qu'un paléopithon, un immense serpent de plus de 2 mètres de long. Il chasse silencieusement au sol, mais aussi dans les hauteurs. Le Darwinus est l'une de ses proies favorites. Heureusement, Darwinus a les mains libres. Avant que l'étreinte du paléopithon ne se referme, il prend appui sur le corps du serpent et s'échappe de son emprise en bondissant. En moins de 5 secondes, le petit singe est déjà sur la branche du chêne voisin. Le python préhistorique est trop massif pour le suivre.
1: C'est ce qui me sauve la vie. Mon agilité et ma rapidité. Personne ne saute aussi facilement que moi. Et aussi prestement.
2: Oh, ça y est, il est reparti. Attends-moi.
0: Ce Darwinus n'a rien à envier au Ouistiti d'aujourd'hui. Il déborde d'énergie et avance sans jamais perdre l'équilibre, alors qu'il saute à vive allure. Si le Darwinus est si agile, c'est grâce à une particularité physique, la longueur de sa queue. Elle mesure plus de 30 cm de long, alors que la bestiole en fait 58, la moitié de son corps. C'est comme si je me baladais avec une ceinture qui traîne par terre. Pour moi, ce sera encombrant, mais pour le Darwinus, c'est l'assurance de son équilibre. Le singe a changé de niveau. Il est descendu en contrebas à côté d'un marécage. L'eau est verdâtre, opaque. C'est très silencieux par ici. Le Darwinus prend quelque chose qui flotte dans l'eau grâce à ses petites pattes avant. Tu as trouvé quelque chose d'intéressant ?
1: Ouais ! Des petites baies qui sont tombées dans l'eau ! Je les ai vues de la cime de l'arbre !
0: Le Darwinus a des bras plus longs que ses jambes. Ça lui facilite l'escalade, mais c'est aussi pratique pour saisir ce qu'il veut. Il regarde les fruits dans la paume claire de sa main. Ses mains ressemblent à celles d'un singe. Elles ne possèdent pas de griffes au bout des doigts, mais des ongles.
1: C'est enfin l'heure de se régaler.
0: Darwinus avance par petits bonds vers l'eau pour attraper les baies rougeoyantes qui lui font très envie. Mais... ça bouge dans l'eau. C'est quoi ces petits yeux entourés d'écailles qui sortent du marécage? Et cette longue mâchoire? Un crocodile! Un énorme crocodile préhistorique sort de l'eau, la mâchoire grande ouverte. Il fait claquer sa gueule béante dans le vide et manque le Darwinus de quelques centimètres. Le singe lâche ses fruits pour sauter sur le tronc d'un pin. Il monte de plusieurs mètres en quelques secondes. Un peu plus bas, incapable de suivre sa proie, le crocodile retourne dans l'eau.
1: C'est toujours pareil près des marécages. Chaque fois que je me trouve un truc cool à grignoter, il y a un prédateur qui cherche à me manger tout cru. Rien de volé hauteur. Au moins, là-haut, je pourrais manger mes graines au calme.
0: Tes talents d'acrobate sont de précieux atouts. Salut, Darwinus!
1: Salut, Jenny!
0: Au cours de cette aventure, nous avons entendu le mot allemand « Deutschland ». Que signifie-t-il? Le Brésil? L'Allemagne? Le Danemark? Oui, c'est bien ça. Deutschland, c'est le mot allemand qui signifie Allemagne. C'était vertigineux, mais c'était bestiolement fossile. Et toujours génial. La la la la la la la.

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2: Bonjour, je m'appelle Rosa, j'ai 7 ans et j'habite à Toulouse.
3: Bonjour Rosa.
2: Que dit ta papa quand il est en retard le soir de Noël?
3: Aucune idée. Salut vieille branche.
2: Oh là là, je vais me faire en guirlandais.
4: Bravo!
5: Bonjour, je m'appelle Gabrielle, j'habite à Courbevoie et j'ai 7 ans et demi.
3: Salut Gabrielle.
5: Voici ma blague. Qu'est-ce qui court et qui se jette? Une courgette.
1: Trop drôle.
6: Bonjour, je m'appelle Candice, j'ai 11 ans et j'habite à Paris.
3: Bienvenue Candice.
6: Voici ma blague. Quand il se lève, je me couche. Quand il se couche, je me lève. Qui est-ce?
3: Mais qui ça peut bien être?
6: Les pieds. Bon réveil.
1: Connaissez pas cette blague.
7: Bonjour, c'est Grégoire. J'habite à Étéville et j'ai 9 ans. Voici ma blague. Deux poules veulent aller au sport d'hiver. Mais les stations de ski sont fermées à cause du Covid. Où peuvent donc aller les poules en vacances? À la neige. Eh bien, à Liverpool.
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0: habitants, le conseil municipal a porté un projet intéressant, c'est la création d'un lieu de lien social où les habitants peuvent se retrouver une fois par mois au centre du village. C'est le Petit Café qui a vu le jour l'année dernière. La carte fait la part belle aux produits locaux. Il dispose d'une licence 4. Il est tenu, ce Petit Café, par les conseillers municipaux et parfois par Madame la maire elle-même. Ils sont tous volontaires. Et il est ouvert, en principe, tous les deuxièmes dimanches du mois, ou alors pour des événements spéciaux aussi, à d'autres occasions. Et un camion-restaurant, un food truck, si vous l'acceptez, vient assurer la restauration sur place. La convivialité est assurée également par l'organisation de soirées thématiques avec des jeux de société qui sont mis à disposition de toutes et tous. Il fallait remettre le café au centre du village, c'est chose faite à Assac, même s'il n'est pas permanent évidemment, mais c'est déjà bien comme ça. Et dans la salle des fêtes d'Assac, le spécial jeune aujourd'hui, avec Félix Angle et Erwan Betty Marangon. Bonjour Félix.
1: Bonjour.
0: Tu es tout content d'avoir été sélectionné.
1: Oui.
0: Oh, mais tu étais très fort aux sélections. Hein. Je t'ai vu vraiment, il y avait beaucoup de candidats, tête candidat. Hein. Il y avait une rude concurrence, mais vraiment, tu as été sélectionné très, très vite en répondant à plusieurs questions de culture générale, bien sûr, spéciale jeune, bien entendu. Où habites-tu, Félix ? Dans quelle ville ?
1: À Albi.
0: En quelle classe es-tu cette année ?
1: En CM2.
0: Ça se passe bien ? Tu es content ?
1: Oui.
0: Quel est le nom de ton école ?
1: La Curveillère.
0: C'est dans le centre d'Albi ?
1: Pas trop, vers l'Escure.
0: De ce côté-là, d'accord. Oui. Tes centres d'intérêt, tes loisirs, tes passions personnelles, il y a du sport, il y a des jeux, il y a une mouche qui tourne autour de toi, d'ailleurs, oui, par ailleurs. Quels sont tes centres d'intérêt ?
1: J'aime bien faire du sport, je fais du handball et du tennis. Je fais aussi de la musique, de la trompette.
0: Ah, tu joues de la trompette ?
1: Oui. Ouais. J'aime bien lire, surtout des BD. Mes matières préférées à l'école, c'est le PS et les maths.
0: Je reviens plutôt sur la trompette. Comment ça a commencé pour toi ?
1: Moi, c'est mon frère qui l'en faisait. Alors, quand je l'ai vu, j'ai bien aimé. Alors, je me suis dit, pourquoi pas essayer ? Alors, j'en ai fait moi aussi.
0: Et ton frère, il en fait toujours ?
1: Oui.
0: Et qu'est-ce que tu joues, par exemple ?
1: Là, en ce moment, des fois, je joue des morceaux un peu classiques. Des fois, là, j'ai une méthode. Et c'est mon professeur qui me la donne. Et donc, il y a différents morceaux dessus.
0: Félix avec Erwan Betty Marangon. Bonjour, Erwan.
2: Bonjour, Nicolas.
0: Toi, tu es au collège ?
2: C'est ça, en troisième.
0: En troisième. Dans quelle ville ?
2: À Rodez.
0: Tu t'y plais bien, à Rodez ?
2: Très bien, oui, depuis qu'on a emménagé il y a 4 ans, c'est ça.
0: Oui. Qu'est-ce que tu fais, toi ? Tu joues de la musique ou tu en écoutes ?
2: J'écoute beaucoup, beaucoup de musique, très souvent dans énormément de choses que je fais. Voilà. J'écoute beaucoup de genres de musique. J'aime pas mal le rock, j'aime pas mal le rap. Voilà.
0: Oui. Et tu as des activités aussi, par ailleurs, je sais pas, des jeux vidéo, des lectures, des choses comme ça ?
2: Si, alors je lis beaucoup de mangas, même si j'en lis un petit peu moins que je faisais il y a peut-être 1 ou 2 ans. Et je joue beaucoup aux jeux vidéo aussi.
0: Et les copains ? Ça joue un rôle, ils tiennent une place importante dans ta vie, Erwan.
2: Ouais, voilà, j'aime beaucoup passer du temps avec eux, discuter avec eux. Voilà, on joue aux jeux vidéo ensemble aussi la plupart du temps. Ouais. Et on se voit en cours, évidemment.
0: Et vous êtes combien à peu près ? Vous êtes un petit groupe
2: Pas vraiment, je discute plus avec 2-3 potes en particulier, après certains plus occasionnellement.
0: Vous êtes avec nous sur France Inter, Félix Angle en CM2, Erwan Betty Marangon en 3e. Le spécial jeune, on l'attend avec impatience. On l'attend même toute la semaine, autant dire les choses. Première question bleue, une question de l'université angevine du temps libre à Angers. On va justement parler de musique, tiens, c'est amusant. Comment s'appelle un orchestre composé uniquement de cuivre, parfois de percussions ? Et c'est un groupe, un orchestre qui est souvent présent dans les villes et villages.
1: Une harmonie ?
0: Ce n'est pas tout à fait l'harmonie, c'est la fanfare. Voilà, c'est la fanfare.
1: Ah ben, c'est quand même. Ouais. C'est de la musique ?
0: Deuxième question bleue spéciale jeune de Pascal Tota à Cluny en Saône-et-Loire. Question envoyée sur franceinter.fr. L'été dernier ont eu lieu les JO à Paris et ensuite ont eu lieu les JO réservés aux athlètes présentant un handicap. Comment appelle-t-on ces jeux ?
2: Les Paralympiques ?
0: Les
2: Jeux Paralympiques.
0: Les Jeux Paralympiques. Les prochains auront lieu juste après les JO à Los Angeles, les prochains Jeux Paralympiques du 15 au 27 août 2028. Question bleue aussi de Catherine Guimard à Lisac dans le Tarn-et-Garonne.

0: À quoi se rapporte l'adjectif hippique ?
1: Aux chevaux ? Aux courses de chevaux ? Oui.
0: Plutôt, c'est ça, aux courses de chevaux. Course hippique, course de chevaux. Tout le monde joue avec nous. Nous avons des auditeurs et auditrices très jeunes le mercredi et les questions bleues leur sont particulièrement dédiées. Maintenant, question blanche de Michel Orjol à Nage et Solorgue dans le Gard. Question envoyée sur franceinter.fr. Est-ce que vous avez déjà envoyé des questions au jeu des 1000 euros ?
2: Non,
1: jamais.
0: Il faut le faire. Imaginez, vous auriez envoyé des questions et paf, elle serait sortie lorsque vous êtes candidat. Ça aurait été drôle.
1: Ça aurait été génial.
0: Ça aurait été génial. Ah,
1: mais... C'est possible.
0: C'est arrivé déjà, et il est même arrivé que des personnes ne sachent pas répondre à leurs propres questions. Michel vous demande le nom, qui est à la fois le nom d'une pantoufle et le nom d'un animal têtu. Enfin, à la réputation d'être têtu. Donc c'est un mot qui désigne à la fois un type de pantoufle et un animal à la réputation d'être têtu.
1: Une mule ?
0: Une mule, c'est le mot qu'il fallait trouver, oui. Têtu comme une mule, d'ailleurs, on le dit dans le langage courant. Et puis, c'est un type, en effet, de pantoufles, de chaussures, disons, d'intérieur, sans contrefort, laissant le talon ouvert, une mule. Et la mule est un animal hybride, né de l'accouplement d'un âne et d'une jument. Question qu'on a aussi, par ailleurs, sous cette forme-là, de temps à autre dans l'émission. Question blanche de Fernand Malnoux à Saint-Arnoult-en-Yvelines. De quoi Déméter était-elle la déesse dans la mythologie grecque ?
1: Des moissons ?
0: Des moissons, de l'agriculture, de la fertilité, Déméter, dans la mythologie grecque.
2: Moi, c'est la seule que je connaissais pas. C'est
0: tu n'avais pas la réponse, Félix ?
2: Ben, je crois que c'est la seule que je connaissais pas.
0: Oui, et est-ce que tu sais quel est son équivalent en mythologie romaine ? Est-ce que vous le savez ? Je vous pose la question comme ça, on est hors concours.
1: Vraiment pas.
0: Non,
1: absolument
0: c'est,
1: pas.
0: C'est Cérès, voilà, qui a donné céréales d'ailleurs. Cérès chez les Romains, Déméter chez les Grecs. C'est donc la déesse des moissons, de l'agriculture et de la fertilité. La question rouge de Bernard Chabal à Carcassonne. Dans quel album de Tintin, ah, ça peut te plaire, peut-être, Félix, dans quel album de Tintin le personnage d'Adoc est-il apparu la première fois ?
2: C'est le crabe aux pinces d'or ?
0: Oui, c'est dans le crabe aux pinces d'or que le capitaine Adoc a fait son apparition. 9e album des aventures de Tintin, paru en 1941, Le crabe aux pinces d'or. On a fait la connaissance du capitaine. Félix Angle, Erwan, Betty Marangon, vous avez répondu à toutes les questions. Je vous propose, sans vous l'obliger, de tenter le...
1: Banco. Banco.
0: Sans hésiter, bravo. Question Banco.
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0: Je vois que cette question que vous venez rapidement de tirer au sort nous vient de Ballon, près de La Rochelle, et c'est Luce Cazel qui l'a écrite sur franceinter.fr. Question à réponse unique, mais une minute à votre disposition. Quel est cet animal ? Un animal noir et jaune qui fait partie des amphibiens et qui était le symbole de François Ier.
2: Salamandre ?
0: Tu veux pas attendre un peu, Félix ?
1: On s'était mis d'accord pendant la question.
0: Vous aviez déjà, vous aviez la réponse et vous étiez d'accord. Je suis rassuré, c'est votre réponse commune. Et c'est la bonne réponse.
1: On est trop fort.
0: La salamandre.
1: Il y a un troubadour là-bas.
0: Oui, une grande famille, en fait, d'animaux, mais la plus répandue en Europe est noire, tachetée de jaune. Et c'était en effet l'emblème de François Ier. Elle vit dans les milieux humides et dans l'eau douce, la salamandre. Vous avez gagné les 500 euros du Banco. Vous avez la possibilité de vous arrêter ou de tout remettre en jeu avec le...

0: Super. Super.
1: Sans hésiter, comme si c'était naturel.
2: Le tir, c'était bien.
1: Super banco.
3: Ouais.
1: Attention, c'est la question à 1000 euros. Une question de Marc et Sophie Dufour du Bosset. Dans cette liste de 5 verbes, il faut trouver l'intrus, car un seul s'orthographie avec 2G. Je vous donne les 5 verbes en question. Agréger, agglutiner, aguerrir, agonir, aguicher. On rappelle tout ça, on prend son temps. Vous aurez une minute pour nous donner une réponse unique. Dans cette liste de 5 verbes, quel est le seul qui s'orthographie, qui s'écrit avec 2G, entre agréger, agglutiner, aguerrir, agonir et aguicher?

0: J'hésite entre le premier et le deuxième. Les trois de la fin, je pense pas.
1: Ouais, non.
0: Mais premier, deuxième, je sais pas. Vous pouvez répéter les deux premiers, s'il vous plaît.
2: Bien sûr. Alors, la totalité, je les répète. Agréger, agglutiner, aguerrir, agonir, aguicher.
0: J'aurais dit agglutiner, moi.
2: Un seul à deux G. Lequel ?
0: On aurait dit agglutiner.
2: Vous auriez dit, mais...
1: Agglutiner.
2: Et vous dites agglutiner, c'est la bonne réponse. Il y a deux G à agglutiner, il n'y en a qu'un. Pour tous les autres verbes, félicitations. Félix et Erwan ont gagné le Super Banco sur France Inter à Assac, dans le département du Tarn. Pour vous aussi, le Petit Larousse illustré 2025. On pourra vérifier, en effet, l'orthographe, par exemple, de ces cinq verbes. Et on verra bien que agglutiner compte 2G. Autre cadeau également publié par Larousse dans la collection Larousse Jeunesse. Il était une fois 15 femmes fabuleuses, notamment Marie Curie, Olympe de Gouges ou encore Joséphine Baker ou Hélène Boucher, pionnière de l'aviation. Ouais, bonne journée et à demain, si vous le voulez bien. Ouais. Ouais. 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
4: Et coucou les petites curieuses et les petits curieux, est-ce qu'il y a des timides parmi vous ?
5: Bonjour, je m'appelle Lucas et je voudrais savoir pourquoi quand on est amoureux de quelqu'un, on rougit. Merci, au revoir.
4: Lucas, tu ne nous donnes pas ton âge, mais je pense qu'en étant enfant comme toi ou adulte comme moi ou même encore plus grand, eh ben, ça arrive à tout le monde. On rougit quand on est amoureux et pour comprendre cet étrange phénomène mignon mais parfois un peu gênant, faut le dire, n'est-ce pas Lucas ? Je me tourne vers Aurore Mallet-Carras, docteur en neurosciences, qui vient de t'entendre. Expliquez-nous.
6: Alors, pour bien comprendre déjà ce qui se passe, il faut savoir que quand on rougit, c'est parce qu'on va avoir plein de sang qui va monter dans notre visage, sous notre peau, et c'est ça qui va la faire rougir. Pourquoi est-ce que ce sang arrive à ce moment-là dans notre visage ? On n'est pas encore complètement sûr en science, en neurosciences, pour savoir pourquoi et qu'est-ce qui se passe exactement. Là où on en est, à l'heure actuelle, c'est parce que en fait, ce sang va être redirigé parce qu'en fait, on ne fait pas quelque chose d'autre. J'explique. Pour ça, on va se mettre dans un autre contexte. Quand on est face à un stress, quand on a une émotion, il va y avoir un mécanisme dans notre corps qui va nous pousser à réagir. L'exemple le plus connu ou le plus évident, c'est Lucas, tu te promènes dans la forêt, tu sais que tu es sur le territoire où il y a un ours. Tu es dans la forêt, tout d'un coup, tu entends un bruit de buisson derrière toi. Tu sursautes. Là, qu'est-ce qui va se passer ? Tu vas avoir ton cœur qui va plus vite, tes oreilles, tes yeux vont être beaucoup plus en alerte, tu peux avoir tes muscles qui se contractent, et ça, c'est parce que ton corps va rentrer dans un mécanisme qu'on appelle le combat ou la fuite, où en fait, tu vas être prêt, soit à partir en courant, parce qu'il y a l'ours, soit, si l'ours est trop près, à faire quelque chose. Mmh. Donc ça, c'est un mécanisme physiologique de base qu'on a parmi tous les vertébrés. Ce qui se passe, c'est que ce mécanisme, il est super utile quand on est dans la nature face à un ours, mais en société, maintenant, dans le monde actuel, il n'est pas toujours hyper approprié. Par exemple, s'il y a quelqu'un qui nous dit quelque chose qui ne nous convient pas ou qui nous touche, on ne peut pas partir en courant au milieu de la conversation, on ne peut pas le taper. Donc, pour l'instant, ce qu'on pense en science, c'est que quand il y a quelqu'un qui nous fait une émotion, et ça peut être une émotion parce qu'on est amoureux de la personne, ou aussi parce qu'on est en colère ou qu'elle nous dit quelque chose qui nous touche, en fait, le sang qui devrait aller dans les jambes et les bras ne peut pas nécessairement aller dans les jambes et les bras parce que ce n'est pas la réponse appropriée, alors le corps le redirige vers la peau.
4: Vers le visage.
6: Vers le visage.
4: Et donc c'est ça, si d'un coup quelqu'un me fait de l'effet, je rougis, mais c'est automatique, tout le monde rougit ? Ou il y a des gens qui se maîtrisent un petit peu plus leurs émotions que d'autres ?
6: Il y a des gens qui rougissent plus que d'autres, et ça, ça fait partie des questions. Pourquoi est-ce qu'il y a des gens qui vont rougir plus facilement ou pas ? On ne sait pas bien.
4: Bon, en tous les cas, Lucas, il ne faut pas avoir honte. Si tu rougis, bah, c'est humain. Et si quelqu'un rougit devant toi, a priori, bah, prends-le bien, quoi. C'est plutôt bon signe.
6: Voilà.
4: Voilà, même si c'est plus facile à dire qu'à faire, je le sais. Et je ne suis pas épargnée non plus, surtout quand je fais une gaffe, moi. Salut les matelots.
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1: Si un jour au Japon tu vas, sur la merveilleuse île de Honshu, rends-toi. Du sud, remonte vers le nord, suis le vent. Il te portera jusqu'au village de Kiso. Arrivé à destination, cherche la rivière. Où? Comment? Oh, ne t'en fais pas. Aie confiance. Tes pas sauront trouver le chemin. En marchant, regarde autour de toi. Regarde les immenses montagnes bleues saupoudrées de neige. Regarde les sapins, les cyprès et écoute les cascades. Au cœur de la forêt, absorbé par la beauté du paysage, sans t'en rendre compte, tu seras arrivé près de la fameuse rivière. Avec tes petits doigts de pied, touche l'eau. Ouh! Elle est fraîche, n'est-ce pas? Mais c'est normal, elle arrive de la montagne, elle est passée par les entrailles de la terre et elle a des milliers d'années. Maintenant, ferme les yeux et tends l'oreille. Si, et seulement si, ton cœur est pur autant que vaillant, alors tu entendras s'élever, entre les petites gouttes d'eau qui sautent, une mélodie merveilleuse et puissante. C'est l'âme, paraît-il, de Tomoe Godzen. Qui est-ce, tu te demandes? Eh bien, mais tout simplement, l'une des plus grandes samouraïs de tous les temps. Tomoe Godzen a le visage pâle et les cheveux noirs. Ses yeux sont grands, vifs, brûlants. Sur le champ de bataille, elle n'a peur de rien, ni des dieux, ni des démons. Coriace, dure à cuire, Tomoe Godzen est fascinante. Mais elle est aussi un peu effrayante. Lorsque son sabre vole dans les airs, disons que ce n'est pas pour couper la tarte aux myrtilles de mémé en 8 parts égales, si tu vois ce que je veux dire. Auras-tu le cœur assez bien accroché pour la suivre dans tous ses combats? Eh bien, c'est ce qu'on va voir. Tiens-toi prêt. Après le coup de gong, nous plongeons dans l'histoire du Japon. Nous sommes à la fin de l'ère Heian, au temps... Waouh ! Des tout premiers samouraïs. Tomoe a existé, on le sait. Mais c'est une femme pleine de mystères. Elle apparaît et disparaît dans la brume, faute, comme une silhouette magique, au beau milieu d'un rêve. Enfin, non, pas tout à fait. Tu me connais, j'exagère un peu. C'est un être humain, et comme tous les êtres humains, elle est née un jour. Le problème, c'est qu'on ne sait pas exactement quand. Sans doute durant l'année 1157. Depuis son plus jeune âge, Tomoe sait qu'elle veut combattre. Attention, hein? Pas comme les femmes de samouraï à qui l'on apprend à manier les armes pour défendre leur maison, leurs enfants ou leur village. Non, elle veut elle-même être samouraï. Comme ses grands guerriers, elle veut monter à cheval et tirer à l'arc. Comme eux, elle veut les honneurs et la gloire. Elle veut commander une armée et faire frémir de peur tous ses ennemis.

0: Samouraï, en japonais, cela signifie « celui qui sert ». Servir qui ? Mais un seigneur, voyons, en l'aidant à conquérir plus de terres ou en défendant celles qu'il a déjà. Un peu comme le faisaient les chevaliers du Moyen-Âge, si tu veux. Pour Tomoe, il n'y a aucun problème. Surtout si elle peut récupérer en échange un bon paquet de pièces d'or. Oui, mais voilà. À cette époque, les grandes guerrières, oh, ça ne court pas les rues. Et alors? Est-ce que tu crois que ça va l'arrêter? Tomoe a le cœur ardent et l'âme en acier trempé. Qui pourra l'empêcher de combattre? D'autant que, d'après la légende, c'est déjà arrivé. Avant Tomoe, racontent les anciens, lorsqu'ils ont un petit coup de saké dans le nez, le Japon a connu une grande, une immense combattante, l'impératrice Jingu. Au IIIe siècle de notre ère, cette incroyable Amazone aurait traversé les montagnes et l'océan pour conduire ses armées jusqu'aux trois royaumes de Corée. Est-ce le modèle de Tomoe? Je l'ignore. En tout cas, je suis sûre qu'elle y pense quand elle s'entraîne. L'apprenti samouraï travaille tous les jours, des heures durant. C'est extrêmement dur. Mais il faut ce qu'il faut pour devenir la meilleure, pour atteindre l'excellence. Les samouraïs des années 1100 suivent le Kyuba no Michi, la voie de l'arc et du cheval. Tomoe commence donc par apprendre l'équitation. C'est absolument essentiel. A-t-on déjà vu un samouraï se promener à dos de poule ou de chameau? Non, exactement, jamais. Les vallées du Japon sont vastes. Il faut les parcourir à toute vitesse. Et surtout, il faut se battre sans tomber de sa selle. Et ça... Laisse-moi te dire, oh, que ce n'est pas de la tarte. Ensuite, elle apprend le tir à l'arc. L'arc représente l'autorité et le pouvoir. C'est le symbole de la valeur du samouraï. Au début, Tomoe n'est pas très douée. Oups! Heureusement, elle ne tire jamais de flèches enflammées. Sinon, oh, je te raconte pas. Bonjour, l'état de la forêt tout autour. Cela dit, elle progresse. Et très vite, elle ne rate plus jamais aucune de ses cibles. Tenir un arc entre ses bras, oh, c'est une sensation incroyable et terriblement puissante. Précision et maîtrise de soi sont les maîtres mots. Souvent, son professeur lui répète:
1: jeune Tomoe, dans la multitude, concentrez-vous sur une seule direction. Lâchez, la flèche touchera assurément.
0: Le corps de Tomoe est devenu fort, robuste, résistant. Elle a des abdos en béton et ses bras sont très musclés. Tu l'imagines sur son cheval, vêtu de son armure de fer, son arc accroché au dos et le sabre à la ceinture. Wow ! Oh, sacrément impressionnant, n'est-ce pas ? Tomoe Gozen est enfin prête. Mais pour devenir une grande guerrière, il faut un grand combat. Pendant des années au Japon, le soleil s'est levé du bon côté et la pluie est tombée pile poil où il fallait. Bref, c'était la paix. Jusqu'à ce que... Oh, horreur! Malheur! Deux clans ennemis, les Minamoto et les Taira, se disputent le pouvoir. En 1180 commence la fameuse guerre des Genpei. En quelques années, l'histoire du Japon va basculer. Au début, la situation n'est pas vraiment à l'avantage des Minamoto. Kiyomori, le grand combattant Taira, place son petit-fils Antoku sur le trône. Il a 2 ans. C'est à peine si le pauvre petit tient debout sur une balançoire. Il n'est ni plus ni moins qu'un empereur fantoche, une marionnette entre les mains de la famille Taira. Évidemment, cela ne plaît pas du tout aux Minamoto. Les grands chefs du clan ne tardent pas à réagir. Parmi eux, il y a le général Minamoto no Yoshikana. Il décide de lever une armée pour renverser les Taira. Devine qui combat fièrement à ses côtés. Bingo! Notre valeureuse Tomoe. Yoshinaka a fait d'elle son capitaine. Et il a bien raison. Je ne voudrais pas avoir l'air de frimer à sa place, mais aucun soldat ne lui arrive à la cheville. Elle seule sait dompter les chevaux les plus fougueux. Sans frémir, elle dévale à toute berzingue les pentes les plus dangereuses et elle a la force d'un ours. Yoshinaka lui fait entièrement confiance. Avec elle, il le sait, il peut dormir sur ses 2 oreilles. Le 17 août 1183, la troupe s'empare de Kyoto, la capitale impériale. Les Taira prennent la poudre d'escampette. Ils quittent la ville. Ils emportent avec eux le tout petit empereur Antoku. Victoire! Youhou! Bien joué, les amis! Hélas, c'est là que les affaires se compliquent. Yoshinaka ne veut pas simplement aider son clan à renverser les Taira. Il veut prendre le pouvoir et régner sans partage sur la famille Minamoto. Ses cousins vont tout faire pour l'en empêcher. Oh pétard, ça sent le roussi! Yoshinaka doit fuir avec ses soldats. Tomoe part avec lui.

Nous sommes en 1184. C'est un petit matin gelé, en plein cœur de l'hiver. L'heure de la grande bataille finale a sonné. Dans le brouillard, deux armées se font face. D'un côté, celle de Yoshinaka, de l'autre, les troupes menées par ses cousins. Les archers bandent leurs arcs. Pendant des heures, il pleut, non pas des gouttes d'eau, ça, ce serait pas grave, mais des flèches, et dans tous les sens en plus. Aïe, ouille, ça blessouille. Enfin, les grands combattants de chaque camp s'affrontent en duel. Les chevaux foncent les uns sur les autres. Tomoe compte les hommes de son camp. Oh, c'est terrible, ils ne sont plus que 7. De son côté, Yoshinaka est en sacrément mauvaise posture. Son cheval est embourbé dans une rizière, ses sabots glissent dans l'eau boueuse. Vite, la samouraï voit à son secours. Hélas, elle arrive trop tard. Une flèche ennemie a réussi à se glisser dans son armure. Tomoe ne peut plus rien faire. Avant de mourir, Yoshinaka la supplie de fuir. Quoi ? Mais il est fou ! Et puis quoi encore ? Tomoe est verte de rage. Demander à un samouraï de son niveau de fuir, mais c'est pire qu'une insulte! Cependant, Yoshinaka est son général. Elle doit lui obéir.

Avant, elle décide d'accomplir un dernier geste de bravoure. Tomoe regarde à droite et à gauche. Pile poil dans son champ de vision, elle aperçoit un samouraï ennemi. Sans réfléchir, elle fonce sur lui. Au galop, au galop! Elle saisit un énorme tronc de pin qu'elle lance en plein dans la face de l'homme. Le coup est tellement fort que l'arbre se pulvérise en une pluie d'échardes qui vole dans les airs. Telle une magnifique averse de paillettes d'argent. Le cavalier tombe à terre, son cheval rue, puis il s'enfuit dans la forêt. Tomoe, à son tour, disparaît dans le brouillard. Elle cavale des jours et des nuits entières sans s'arrêter. Après cela, ce qu'elle est devenue, on n'est pas très sûr. Certains racontent qu'elle aurait continué de combattre, d'autres qu'elle aurait rejoint un monastère dans la montagne. On a dit tellement de choses à son sujet, et même que Yoshinaka et elle étaient fous amoureux. Peut-être, sans doute, mais après tout, est-ce que ça nous regarde? Non, pas vraiment. La seule chose qui compte, c'est la trace qu'elle a laissée dans l'histoire. Et on peut dire qu'elle a sacrément marqué les esprits. Quant aux Minamoto, ils ont fini par vaincre les Taira. Une fois au pouvoir, ils ont inventé une nouvelle société au sommet de laquelle, pendant plus de 700 ans, les valeureux samouraïs ont régné. Mais tout ceci, je te le raconterai dans une autre Odyssée. 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Tomoe Gozen est extrêmement forte au tir à l'arc, mais il y a une autre arme qu'elle maîtrise à la perfection, le Naginata. Il s'agit d'un grand bâton de bambou terminé par une lame acérée. Il lui permet de se lancer dans la bataille tout en gardant ses ennemis à distance. Vachement pratique, n'est-ce pas?

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1: Bonjour, vous êtes sur la boîte à blagues.
2: Laissez votre message après le...
3: On écoute des blagues qui sentent bon l'hiver et Noël cette semaine.
4: Bonjour, salut Info, je m'appelle Ilana, j'ai 10 ans et j'habite à Cravence. Quelle est la différence entre un enfant et un sapin de Noël?
3: Alors là, je ne sais pas. Les enfants mangent du chocolat, eux?
4: Aucune, les deux se font en irlandais.
2: Génial cette blague, je vais la raconter à mes potes.
5: Bonjour, je m'appelle Maëlle, j'habite à Neuilly-sur-Marne et j'ai 10 ans. J'ai une devinette pour vous. Pourquoi les livres ont-ils toujours chaud?
3: Parce qu'ils sont tous serrés les uns contre les autres dans la bibliothèque.
5: Parce qu'ils ont une couverture. Merci.
0: Je la connaissais pas celle-là et je valide.
6: Je m'appelle Inès, j'ai 10 ans et j'habite à Biarritz. Je vais vous présenter une blague. Comment appelle-t-on un chat qui tombe dans un pot de peinture le soir de Noël?
3: Un chat qui n'a pas de chance? Chat, c'est sûr.
6: Un chaton de Noël.
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0: 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Mon doudou. Où es-tu? Où te caches-tu? Je crois que mon doudou est encore parti à l'aventure.
1: Oh.
0: Quel coquin ce doudou! Est-ce que tu veux venir chercher mon doudou avec moi? On y va!

Mais qu'est-ce qu'on fait là? Où est-ce que Doudou nous a encore emmenés? Où est-ce que l'on est? On est à la maison. À la maison, il y a une entrée avec un porte-manteau, une cuisine avec des assiettes, des verres et des cuillères, un salon avec un canapé, une télévision et une bibliothèque, une salle de bain avec une douche, un lavabo et des toilettes, une chambre avec un grand lit pour mes parents et une chambre avec un petit lit pour mon doudou et moi. Est-ce que tu crois que mon doudou se cache ici ?

0: Le soir, normalement, quand je me brosse les dents, mon doudou s'assoit à côté de moi. Il s'amuse à faire du toboggan sur le lavabo. Mais ce soir, mon doudou n'est pas là. Je me demande où est-ce que ce coquin de doudou est encore passé. Réfléchissons. Mon doudou est super gourmand. Il est peut-être en train de grignoter un petit quelque chose dans la cuisine. Allons voir. Dans la cuisine, j'ouvre la porte du frigo. Pas de doudou dans les yaourts. Pas de doudou dans les carottes. Pas de doudou non plus au milieu des œufs. Mon doudou n'est pas dans le frigo.
1: Non, non, non.
0: Il est peut-être caché quelque part dans les placards. Il est peut-être en train de manger des gaufrettes. Non. Pas de doudou dans le paquet de gaufrettes. Mais qu'est-ce que c'est que ce bruit ? On dirait qu'il y a quelque chose qui bouge dans le paquet de coquillettes. Doudou ? C'est toi ? Mais qu'est-ce que tu fais dans le paquet de coquillettes ? Tu es vraiment un coquin, mon doudou. Tu viens ? On va se coucher maintenant. Je commence à être un peu fatiguée. Doudou ? Doudou ? Oh non ! Mon doudou a encore disparu. Je crois bien que mon doudou veut jouer à cache-cache avec moi. She's crazy like a fool. Écoute. Tu entends la musique ? Mon doudou est peut-être dans le salon en train de danser. On va voir. Doudou. Doudou. Pas de réponse. Non, mon doudou n'est pas en train de danser dans le salon. J'ai une idée. Mon doudou s'est peut-être glissé derrière les livres de la bibliothèque. Non. Pas de doudou derrière les livres de la bibliothèque. Mais où est-ce qu'il peut bien être ce doudou tout mou, tout fou, tout chou ? Doudou ? Je t'entends. Ça te fait rire ? Bizarre, bizarre. Il y a quelque chose qui bouge derrière les rideaux. Mais qu'est-ce que c'est que ça ? Qu'est-ce que je vois ? On dirait qu'il y a des petites pattes de doudou qui dépassent des rideaux. Doudou ! Je t'ai trouvé ! Tu t'étais caché derrière les rideaux ? Tu es vraiment un petit chenapan. Allez, on va se coucher maintenant ? À mon grand étonnement, mon doudou me donne sagement la patte pour aller dans ma chambre. Attends-moi là, doudou. Je dois faire pipi avant de me mettre au lit pour ne pas me lever la nuit. Ne bouge pas de là, j'en ai pour 2 minutes. Voilà, on peut y aller maintenant. Doudou ? Doudou ? Oh non ! Mon doudou en a profité pour se carapater. Tant pis, je vais quand même me mettre au lit. Je m'allonge sous mes draps. Je l'étire sur moi. Mais qu'est-ce que c'est que ça ? Qu'est-ce que je sens au bout de mon matelas ? Ça me chatouille sous les pieds. Ça me fait des guilis-guilis. Je soulève les draps. Doudou, c'est toi. Tu es enfin là. Viens dans mes bras, mon doudou. Je veux m'endormir avec toi. Dors bien, petit doudou. 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
3: Et il y en a peut-être qui aiment se tatouer des animaux, non? Eh ben écoutez ça.
4: Bonjour, je m'appelle Gabriel. J'ai 5 ans. Je voudrais savoir qui c'est le plus fort entre le lion et l'hyène. Au revoir.
3: Waouh, sacré match. Qui est le plus fort entre le lion et la hyène? Je me tourne vers Agatha Liévin-Bazin, spécialiste du comportement animal. On vous connaît sur les réseaux sociaux comme Agatha Magpie ou le nid de pie. Alors, que pouvez-vous répondre au petit Gabriel?
5: Alors, je dois avouer, Gabriel, que c'est une très bonne question et c'est un peu compliqué pour moi parce que moi j'ai grandi avec le Roi Lion, par exemple, le film de Walt Disney.

0: où les hyènes sont présentées méchantes, baveuses, stupides, voire cruelles, et les lions sont les héros. Donc j'ai grandi avec ça, et puis j'ai un peu creusé la question sur le tard, et en fait je me suis rendu compte que les hyènes n'étaient pas du tout comme dans Le Roi Lion.
1: Ah, la docteure en éthologie, donc spécialiste du comportement animal, je le disais, s'est penchée sur les hyènes.
0: Et ben, en fait, c'est vrai que je me suis beaucoup intéressée à la vie sociale des animaux, et les hyènes sont extraordinaires en la matière, parce qu'elles vivent en groupe familiaux. Chez les hyènes, contrairement aux lions, ce sont des femelles, les chefs. Il y a une femelle dominante, qu'on va dire comme une reine, et ses petits vont hériter du rang dans le groupe. C'est-à-dire que les enfants de la reine seront mieux placés que les enfants de sa cousine, sa nièce, etc. Et en fait, les femelles restent toute leur vie dans leur groupe de naissance. Et ce qui se passe, c'est qu'elles vont faire des alliances politiques entre elles. C'est-à-dire que plusieurs hyènes peuvent se regrouper entre elles, par exemple pour chasser une ancienne reine ou pour faire équipe contre d'autres, etc. Alors que les mâles, eux, partent quand ils sont adultes pour aller dans d'autres groupes. Et eux, ils ont beaucoup plus de mal à se faire des copains parce qu'ils arrivent plus tard dans un groupe. Donc, ils ont beaucoup moins de pouvoir. Aussi, les hyènes mâles et femelles ont le même aspect. En fait, c'est même compliqué de les distinguer parce que les femelles ont ce qu'on appelle un pseudo-pénis, une sorte de faux zizi qui, en fait, est un clitoris modifié et qui ressemble beaucoup. Donc, c'est assez marrant. Alors là, comme ça, on pourrait se dire, bon, ok, elle ressemble au mâle, ça sert pas à grand-chose. Mais en fait, chez les hyènes, ça montre que la femelle choisit très exactement qui va être le père de ses enfants. Parce qu'il faut des postures un peu acrobatiques pour faire des petits. Et c'est grâce à cet accessoire que les femelles hyènes peuvent choisir leur partenaire. Et la dernière chose que l'on pense des hyènes, c'est qu'elles sont entièrement charognardes. Souvent, on pense qu'elles volent les proies des lions, d'ailleurs. Et ça, c'est complètement faux. C'est-à-dire que les hyènes, elles tuent 80% de ce qu'elles mangent et que ça arrive assez souvent que les lions viennent leur piquer leur proie. Et ce sont des animaux incroyables. Elles ont aussi, niveau force, si on parle vraiment d'affrontement, je pense que le lion est plus gros, plus musculeux. Mais les hyènes ont une des mâchoires les plus puissantes du règne animal. Elles peuvent exercer une force d'une tonne entre leurs mâchoires.
1: Une tonne ? Pourtant, c'est pas énorme, une hyène, quand on les voit comme
0: ça. Elles sont pas énormes, mais elles ont cette silhouette un peu bizarre où elles ont les fesses plus basses que les épaules. Et en fait, c'est qu'elles ont un cou très musclé qui va avec cette mâchoire très forte. Et en fait, cette allure un peu rigolote, en fait, ça va avec le fait qu'elles ont cette force de mâchoire incroyable.
1: Et le lion, lui, les différences sont plus marquées.
0: Oui, il y a une très grande différence. Il y a cette fameuse crinière chez le lion qui différencie. Après, les lions, ce qui est incroyable, c'est que les lionnes aussi chassent à plusieurs. Il y a aussi cette coordination, et du coup, à plusieurs, elles peuvent abattre, comme les hyènes, des animaux beaucoup plus gros. Il y a même des lions qui arrivent à abattre des éléphants, ça arrive. Même des buffles, des zèbres, ils sont organisés complètement. Ce que je trouve moins sympathique chez les lions, j'avoue, c'est que du coup, c'est un mâle qui dirige la troupe. Et le mâle, souvent, ne fait pas grand-chose. Hein, juste, il fait la sieste. Ce sont les femelles qui chassent. Et il y a un système chez les lions qui fait que quand un mâle est adolescent, il quitte sa troupe de naissance, comme chez les mâles hyènes. Mais ce qu'ils font, alors des fois, ils partent à plusieurs, c'est qu'ils vont prendre une autre troupe. C'est-à-dire que souvent, il y a un autre mâle avec des femelles. Ils arrivent, ils chassent le mâle en place et ils récupèrent. Et il y a un phénomène qui n'est pas très sympathique, mais qui s'explique très bien, c'est que si les lionnes ont eu des petits, les nouveaux mâles vont les tuer. Parce que ça permet aux femelles d'être en chaleur très vite, donc elles vont pouvoir refaire des petits avec les nouveaux arrivants. Et donc, d'avoir des bébés à eux, c'est beaucoup plus rentable que de s'occuper des bébés du mâle qui était là avant.
1: Sans aucun scrupule, ces mâles lions. Bon, on ne sait pas à l'arrivée qui gagne dans le match avec la hyène. Il faut guetter les documentaires animaliers à la télé. Mais on aura appris plein de choses. Salut les matelots!

0: pas l'histoire de la princesse au petit pois. Cette histoire-là, on l'a déjà racontée des milliers, des millions de fois. On la connaît bien. Une jeune princesse qui arrive toute trempée à la porte d'un château. Un jeune prince qui en tombe amoureux. Une vieille reine voulant s'assurer que la jeune femme est bien une princesse en plaçant un petit pois sous une pile de matelas. La princesse dort horriblement mal. Sa peau si sensible est donc bien royale. Tout finit bien et ils eurent beaucoup d'enfants. Mais qui s'est intéressé à l'histoire du petit pois? Un petit pois qui n'était ni prince ni héros. Un petit pois assez commun, avec un nom assez commun. Georges. Tout rond, tout vert, avec une petite queue en houppette. Georges avait grandi à l'étroit avec ses frères et sœurs dans une gousse bien serrée. Ils étaient tout collés les uns aux autres et bavardaient sans cesse. La lumière était douce, filtrée à travers une épaisse peau verte. Georges voyait le monde en vert. La vie était simple, calme et rassurante. Mais Georges grossissait, et la chaleur devenait étouffante. Cette situation ne pouvait pas durer. Un jour, Georges entendit une voix de paysanne qui chantait en faisant la récolte.
1: Mon père veut me marier, j'entends le loup et le renard chanter. Avec un vieillard édenté, j'entends le loup et le renard chanter.
0: La comptine s'amplifia, jusqu'à ce qu'elle fût interrompue par le sifflement d'une lame. Voilà Georges et toute sa fratrie arrachés au sol, ballottés, cul par-dessus tête. Puis ils furent transportés sur un chemin chaotique, sous une pluie battante. À l'arrivée, un ongle noir transperça la gousse. Georges eut à peine le temps de dire adieu à ses frères et sœurs. Il fut projeté dans une bassine avec des milliers de ses semblables, tous aussi affolés. Georges découvrit alors un spectacle d'horreur. Par pleine poignée, les petits pois étaient lancés dans une marmite fumante. Quelle triste fin, pensa-t-il. Le moment fatal approchait et Georges s'était fait une raison. C'est la nature, se disait-il. Soudain, une servante ouvrit la porte de la cuisine. Hola, cuistot, il te reste des petits pois? Demanda-t-elle avec précipitation.
2: Je mets les derniers à bouillir, répondit une voix d'homme.
0: Madame en voudrait un bien rond.
2: Pourquoi?
0: Qu'est-ce que j'en sais? Une de ses lubies.
2: Bien rond, grommela le cuistot. Ils sont tous ronds.
0: Le cuisinier saisit les petits pois un à un. Il les examinait sans conviction et les rejetait dans la marmite. Georges sentit un violent pincement. C'était son tour. Il se tourna pour montrer son côté le plus lustré, le plus tendre, le plus délicatement arrondi.
2: Ça fera l'affaire, dit le cuistot.
0: Georges eut à peine le temps de jeter un dernier coup d'œil à ses amis qui allaient bientôt faire le plongeon dans l'eau bouillante. Il se sentait à la fois soulagé et honteux de les abandonner. Il passa dans les mains de la servante, douces et potelées. Une nouvelle vie s'ouvrait devant lui, plus luxueuse, mais aussi plus tourmentée. Soudain, Georges fut surpris par une lumière venue d'immenses chandeliers. Il distingua un couple plutôt âgé. Puis la servante referma sa main sur lui. Il se leva dans ce cocon et tendit l'oreille.
2: Elle a l'air de plaire au fiston, dit le vieux roi. Elle est si jolie, si intelligente.
0: Il faut d'abord savoir si c'est une princesse, répondit la vieille reine d'une voix revêche.
2: Mais on s'en fiche bien, princesse ou pas.
0: C'est important, s'exclama la vieille reine. Notre fils a fait le tour du monde pour en trouver une vraie. On ne va pas abandonner si près du but.
2: C'est ce qu'il t'a raconté. Il avait surtout envie de voir du pays.
0: Quand tu m'as épousé, tu étais bien content que j'ai réussi l'épreuve, non? Le vieux roi toussa avec embarras. La vieille reine appela la servante. Donnez-le-moi! Georges passa alors entre des doigts rêches et qui sentaient trop le parfum. La vieille reine parcourut un long couloir, ouvrit une porte qui grinçait et posa Georges sur un sommier en bois. Puis elle empila au-dessus de lui 20 matelas et 20 édredons. Georges étouffait. C'était pire que dans sa gousse. « Si cette fille peut dormir avec ce machin rond et vert dans le dos, » dit la vieille reine, « alors ce n'est pas une vraie princesse. » Un machin rond et vert? Georges se sentit vexé. Peu de temps après, il perçut à nouveau le même grincement de porte, suivi d'un bruit de baiser.
3: « Laisse-moi maintenant, sois sage, »
0: dit une voix de jeune femme. Malgré la pression des matelas qui lui donnaient des vertiges, Georges se tint en alerte. Cette voix lui semblait familière. Il entendit la jeune femme ôter ses chaussures pleines d'eau qui faisaient floc-floc. La jeune femme se mit à fredonner. Georges demeura stupéfait. C'était la paysanne qui l'avait cueillie au début de cette folle journée. Tout sauf une princesse. Elle avait dû être surprise par l'orage et venir se réfugier au château. Et voilà qu'à présent, elle était toute prête d'épouser le prince. Georges la sentit escalader la pile de matelas en pouffant. Puis elle se tourna et se retourna sur son lit, tout excitée par son aventure, avant de se calmer peu à peu. Sa respiration devint lente et régulière. Elle allait sombrer dans le sommeil. Alors Georges se dit qu'il tenait là l'occasion de se venger des insultes de la vieille reine. D'autant qu'il se sentait une sympathie instinctive pour cette paysanne, comme lui, une fille commune, sans doute élevée dans une petite masure avec une ribambelle de frères et sœurs. Pourquoi ne pas lui donner une chance d'échapper à la fatalité ? Georges se tortilla avec détermination pour réveiller la jeune femme. Là-haut, il ne percevait plus un mouvement. Il crut même entendre un début de ronflement. Alors il rassembla ses forces et se débattit de plus belle. Il sauta, poussa, glissa, roula. Il aurait pu déplacer des montagnes. Enfin, la jeune femme poussa un soupir agacé.
3: Mais qu'est-ce qui se passe sous ces matelas ? C'est énervant à la fin. Je dormirais mieux sur de la paille.
0: En entendant ces mots, Georges cessa son agitation et s'endormit vite, épuisé et content. Il ne fut réveillé que par une grande effervescence. On préparait les festivités des noces. Georges pensa qu'il avait été oublié, qu'il allait se morfondre sous 20 matelas et 20 édredons jusqu'à la nuit des temps. Après un long moment, il sentit un remous sur le sommier et reconnut la main chaude et moite de la servante. C'était la délivrance. Elle le transporta délicatement jusqu'à une table en marbre. Georges sursauta au contact de la pierre froide. Il entendit quelques exclamations et applaudissements. Ce fut la première fois qu'un petit pois devint rouge de plaisir. Le lendemain, Georges fut placé dans un confortable écrin au milieu du salon. De là, il pouvait observer toute la journée le manège du jeune couple et partager un peu de leur bonheur. La nouvelle princesse venait le saluer chaque soir, comme pour lui rappeler leur secret. Georges était fier de la jeune femme. Sans rien perdre de sa simplicité, elle avait pris de vraies allures de princesse. Un soir, elle confia à Georges que sa vie d'autrefois lui manquait à chanter et travailler toute la journée en plein air. Sous prétexte de faire un peu d'exercice, elle partit régulièrement aider ses anciens camarades. Elle convainquit même le prince de l'accompagner. Peu à peu, il y prit goût. L'amusement devint une habitude, et l'habitude devint une destinée. Le prince et la princesse couchaient au château, mais travaillaient dans les champs. Finalement, la paysanne était devenue princesse, et le prince était devenu paysan. Sous le regard bienveillant de Georges, ils vécurent heureux, eurent beaucoup d'enfants et cultivèrent des milliers de petits pois. Et voilà, l'histoire est finie, et maintenant, au lit.
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1: Bonjour, vous êtes sur la boîte à blagues. Laissez votre message après le...
2: C'est parti pour une pluie de blagues.
3: Bonjour, salut l'info, je m'appelle Olivia, j'ai 8 ans et j'ai une devinette pour vous. Quand offrir un parapluie ?
2: Je ne sais pas, quand il pleut ?
3: En cadeau.
2: Ah, mais oui, ça coule de source.
3: Merci, salut l'info, au revoir.
2: Salut Lily.
4: Savez-vous différencier les hamsters mâles des hamsters femelles ?
2: Je vais être honnête, pas du tout.
4: Il faut prendre un hamster, mettre son ventre délicatement contre votre oreille et écouter. Parce que dans le corps des Amsterdam, il y a des marins qui chantent. Gros bisous !
2: Oh là là, j'adore cette blague. Je crois bien que c'est à cause de cette chanson très connue de Jacques Brel.

0: À toi, Clément.
1: Ces deux crayons, ils marchent dans la rue et il y en a un, il dit « Oh, regarde, là, un monstre !» Et l'autre, il dit « Allez, viens, on se taille !»
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0: Il est l'heure d'aller se coucher, mais mon doudou s'est encore caché. Doudou. Mon doudou. Où es-tu? Où te caches-tu? Je crois que mon doudou est encore parti à l'aventure. Quel coquin ce doudou! Est-ce que tu veux venir chercher mon doudou avec moi? On y va!
1: Bonjour!
0: Mais qu'est-ce qu'on fait là? Où est-ce que Doudou nous a encore emmenés? Où est-ce que l'on est? On est chez le coiffeur. C'est ici que l'on vient pour se faire couper les cheveux et se faire beau. Écoute, tu entends le ronronnement du sèche-cheveux? Tu entends les cliquetis des ciseaux? Tu sens les parfums des shampoings? Ça sent bon le savon, la pomme verte et la rose. Dans le salon de coiffure, il y a de grands fauteuils rigolos qui montent, qui descendent, qui tournent sur eux-mêmes. Devant chaque fauteuil, il y a un miroir pour se regarder et s'admirer. Est-ce que tu crois que mon doudou se cache ici? Dans le salon de coiffure, il y a des lavabos blancs pour laver les cheveux. On pose sa tête sur le bord du lavabo. L'eau coule doucement sur les cheveux. C'est délicieux. Ferme les yeux. Écoute. Tu entends le bruit de l'eau qui coule sur les cheveux? Le coiffeur met un peu de shampoing dans ses mains. Et puis, il frotte la tête. Le shampoing mousse, mousse, mousse. Ça fait des bulles et ça ne pique pas les yeux. Mais qu'est-ce que c'est que ce bruit? Doudou, c'est toi? Mais qu'est-ce que tu fais à barboter dans le lavabo?

0: Approche, doudou. Je vais te rincer les poils. Te sécher les poils avec une serviette. Te brosser. Voilà. Maintenant, tu es propre comme un sou neuf, mon doudou. Le coiffeur va pouvoir te couper les poils. N'aie pas peur, mon doudou. Ça ne fait pas mal de se faire couper les poils. Doudou ? Doudou ? Je crois bien que mon doudou veut encore une fois jouer à cache-cache avec moi. Puisque c'est comme ça, c'est moi qui vais me faire couper les cheveux. Le coiffeur prend des ciseaux. Le coiffeur coupe mes cheveux. Mes cheveux tombent par terre sans faire de bruit. Le coiffeur sourit. Ça y est, la coupe est finie. Le coiffeur ouvre un tiroir à côté du miroir pour prendre le sèche-cheveux. Doudou, tu t'étais caché dans le tiroir ? Tu es vraiment un petit canaillou, mon doudou. Allez, viens t'asseoir tranquillement sur le fauteuil. Doudou saute sur un fauteuil et s'amuse à le faire monter et descendre. Ça monte, ça descend, ça monte, ça descend. C'est vraiment très amusant. Puis Doudou saute du fauteuil et disparaît derrière une porte au fond du salon de coiffure. Doudou ? Doudou ? Où vas-tu ? Pas de réponse. Oh là là ! Mais qu'est-ce que c'est que ce bruit ? Qu'est-ce qui a bien pu se passer ? Doudou ? Mon doudou sort de sa cachette. Ses pattes font un drôle de bruit. Tu entends ? Mais qu'est-ce qui t'est arrivé, mon doudou ? Pourquoi le bout de tes pattes est devenu vert ? Mon doudou a renversé de la teinture verte sur les poils de ses pattes. Et ça le fait bien rigoler. Si tu veux, mon doudou, on peut rester ici, s'allonger dans les serviettes de toilette encore tièdes, qui sentent si bon le shampoing. Et imaginez toutes les couleurs que l'on pourrait donner à nos cheveux et à nos poils. Dors bien, petit doudou. 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
1: Combien de

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3: Et coucou les petites curieuses et les petits curieux, attention, ça risque de faire un peu mal.
4: Bonjour, je m'appelle Oscar, j'ai 9 ans et je voulais savoir, est-ce qu'il y a des gens qui tatouent sous les pieds? Si oui, à quoi ça sert? Merci.
3: Ça c'est vrai Oscar, dis donc, à quoi ça sert de se faire tatouer sous les pieds? C'est-à-dire qu'on ne voit jamais ou presque jamais son tatouage. Jérôme Pierrat, vous qui êtes rédacteur en chef de Tatouage Magazine, est-ce qu'il y a des gens alors qui se tatouent sous les pieds au moins?
5: Alors, ils se tatouent sous les pieds, on va revenir dessus. Et à quoi ça sert? Bah rien, à part faire rire tes amis, Oscar, ça fait à peu près la seule utilité de ce tatouage. Alors, oui, il y a des gens qui se tatouent sous les pieds, notamment dans le temps, les militaires qui faisaient des longues marches dans le désert, par exemple, ou voilà, enfin des longues marches de militaires, hein, parce qu'ils allaient à pied, les militaires, ils avaient des sacs à dos, des machins, ils en avaient marre, tout était lourd. Alors souvent, ils se faisaient tatouer sous les pieds en forme de contestation, de protestation. Sous un pied, on mettait « j'en ai marre », et sous l'autre, « moi aussi ». Voilà, donc à part faire rire tes copains de chambrée, de caserne, ça servait pas à grand-chose, d'autant que la plante des pieds, c'est comme l'intérieur des mains, ça fait très mal.
3: Ah, ça fait très très mal.
5: Oui, parce que c'est des zones qui sont très sensibles. Il y a plein de petites terminaisons nerveuses dans la paume des mains et sous la plante des pieds qui font que quand vous plantez une aiguille dedans, vous allez le sentir particulièrement. Donc ça fait très très mal et en plus, ça tient pas. C'est ça le pire.
3: Ah bon ?
5: C'est que ça s'efface. Bah oui, parce que en fait, ce sont des zones de peau qui frottent tout le temps. La paume de ta main, elle va servir à prendre le guidon de ton vélo, à porter je sais pas quoi. Donc, il y a tout le temps des frottements et à force de frotter, ça altère la peau et ça va enlever l'encre au fur et à mesure.
3: Et la paume des pieds, c'est encore pire.
5: Bah, la plante des pieds, quand tu marches toute la journée avec tes chaussettes qui frottent, avec, hein, quand tu vas dans le sable, quand tu vas... Voilà. Donc, au bout d'un moment, de toute façon, ça va s'effacer. Donc, c'est souvent du tatouage pour rigoler. Il fait un peu mal, ça fait rire, mais ça reste pas longtemps.
3: Vous en connaissez des gens qui ont les plantes des pieds?
5: Oui, nous, au magazine, on avait des lecteurs que ça amusait beaucoup de nous envoyer des photos d'eux avec les pieds tatoués en dessous. J'aime Tatouage Magazine, des trucs comme ça. Ils espéraient gagner, je pense, un abonnement. Mais ils en ont gagné quelques-uns tellement ils nous ont fait rire. Mais parce que aussi, ça s'effaçait. C'est-à-dire qu'avec le temps, 6 mois, 1 an après, vous ne voyez plus rien. Donc vous pouvez vous permettre voilà, une petite plaisanterie que personne ne verra de toute façon, à part vous, votre copine ou votre maman.
3: Drôle de plaisanterie quand même. Hein. Je la laisse aux autres.
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0: C'est pareil.
1: Connaissez-vous le prince charmant ?
2: Le prince charmant ?
3: Non, nous ne l'avons jamais rencontré.
2: Désolé.
4: Navré.
3: Catastrophé. Chagriné. Désemparé.
5: Bon, mais ce n'est pas avec eux qu'on s'en sortira. Ils sont très sympathiques, mais...
6: Tournons la page.
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11: Bonjour, je suis Leïla Slimani. Je vais vous raconter l'histoire de Reiko, les braconniers et l'ourson.

0: Il était une fois, sur une île lointaine, un petit garçon appelé Reiko. Cette île se situait tout au bout du monde, là où la mer s'arrête, là où les montagnes ouvrent sur le vide et les étoiles. La vie était rude sur l'île, et les ressources y étaient rares. C'est pour cela que les parents de Reiko avaient décidé de se rendre sur le continent pour trouver du travail dans la grande ville. Chaque mois, ils envoyaient un peu d'argent à Ronnie et Maya, leurs voisins, à qui ils avaient confié leur fils. Ils se tuaient à la tâche et espéraient rentrer le plus vite possible. Mais Ronnie et Maya étaient des gens cruels. Ils gardaient l'argent qu'envoyaient les parents de Reiko et traitaient le petit garçon avec dureté. Au lieu d'aller à l'école, Reiko passait ses journées à travailler. Il cherchait l'eau au puits, portait des fagots de bois et faisait le ménage dans la maison crasseuse. La nuit, il dormait dans une petite chambre au sous-sol, sur un matelas aussi dur qu'une planche de bois. Reiko était un petit garçon courageux et il endurait sans se plaindre cette solitude et cette méchanceté. Mais ce qu'il ne pouvait supporter, c'était les expéditions dans lesquelles ses maudits voisins l'entraînaient deux fois par an. Car Ronnie et Maya étaient des braconniers qui gagnaient leur vie en pillant les ressources de l'île. Au printemps, ils s'installaient sur les rivages et obligeaient le jeune Reiko à ramasser des coquillages rares ou à déterrer des œufs de tortue qu'ils vendaient ensuite à prix d'or. En hiver, ils le traînaient de force dans la forêt bleue, sur le versant glacé de la montagne. Ils y chassaient les jeunes oursons dont les pattes et les oreilles avaient, disait-on, des vertus magiques. Les femmes stériles, désespérées de ne pouvoir donner d'enfants à leur mari, étaient prêtes à payer des fortunes. On racontait aussi que les arbres étaient faits d'un bois magique dont le simple contact pouvait suffire à rendre la jeunesse aux vieillards, la joie aux taciturnes, la santé aux souffreteux. Un matin glacé, Reiko fut réveillé avec brutalité. En route, lui dit Maya. Pendant 2 jours et 2 nuits, ils marchèrent sur des chemins déserts, en direction de la forêt. Un brouillard de plus en plus opaque les enveloppait. Si l'un d'eux tendait le bras, il avait du mal à apercevoir le bout de ses doigts tant la brume était dense. Reiko était terrorisé. Et quand il sursautait ou que les larmes lui montaient aux yeux, ses tuteurs réagissaient avec violence. « Avance, espèce d'idiot !» criait Ronnie. « Tu n'as donc aucun courage ?» se moquait Maya. Arrivés aux abords de la forêt, le couple installa un campement. Ils déballèrent les terribles pièges qu'ils avaient fabriqués pour les oursons. Alors que la nuit tombait, ils obligèrent l'enfant à grimper à un arbre pour y observer les ours qui gardaient l'entrée du bois. Reiko parvint avec difficulté à se hisser sur une des plus hautes branches d'un pin.
1: « Je ne vois rien. Il fait trop noir. »«
0: Eh bien, attends que le jour se lève, triple idiot !» Reiko passa la nuit allongé sur la branche. À l'aube, il était gelé et terrorisé. Alors que les premiers rayons transperçaient les feuilles de l'arbre, il entendit du mouvement dans les broussailles. Un ours énorme, au pelage noir comme de la suie, tenait dans ses bras un bébé ourson. Reiko se mit à trembler. Il ne voulait rien dire, mais Ronnie avait entendu le bruit lui aussi. Muni de sa longue vue, le braconnier repéra les animaux. Lentement, il attrapa son fusil, se mit à genoux, prêt à tirer. Maya riait. Elle se frottait les mains. Elle pensait au merveilleux manteau qu'elle allait pouvoir coudre avec la fourrure de l'animal et à l'argent qu'ils allaient gagner. Mais au moment où Ronnie posa la main sur la gâchette, Reiko poussa un hurlement pour prévenir l'ours.
1: « Attention !»
0: Et il aurait juré qu'avant de s'enfuir, la bête s'était tournée vers lui et l'avait regardé. Ronnie et Maya étaient fous de rage. Ils voulaient donner à Reiko une bonne correction, mais le garçon ne descendait pas de sa branche. Et quand les deux chasseurs essayèrent de monter à l'arbre, le bois du tronc devint lisse et glissant. Dès que Ronnie posait le pied sur une branche, celle-ci devenait aussi molle que du marshmallow. Brusquement, l'arbre se mit à grandir et Reiko s'éleva de plus en plus haut, au-dessus des feuilles, là où les cris de Ronnie et Maya n'étaient plus qu'un lointain souvenir. Les deux braconniers, qui étaient superstitieux, coururent vers leur village. Quand les autres habitants s'étonnèrent de l'absence du petit garçon, Ronnie et Maya se mirent à verser des larmes de crocodile. Ils racontèrent toutes sortes de mensonges, prétendant qu'ils s'étaient battus contre un ours féroce pour défendre leur petit protégé.
2: « Mais nous n'avons rien pu faire, et l'ours l'a mangé !»
0: Tout le monde les félicita pour leur courage, et on tenta de les consoler de leur perte. En secret, Ronnie et Maya se réjouissaient. Mais au bout de quelques jours, des phénomènes étranges se produisirent. La nuit, ils ne trouvaient pas le sommeil. Leur cœur était comme serré dans un étau, et dès qu'ils fermaient les yeux, de terribles cauchemars les assaillaient. Dans l'âtre, le feu devenait subitement glacé et le couple se mettait à claquer des dents. Maya perdit ses cheveux, Ronnie avait dans la bouche un goût de cendre. À l'aube, il leur semblait parfois que le vent qui soufflait et faisait vibrer les vitres de leur petite maison charriait avec lui le nom de Reiko.
3: Reiko, Reiko, Reiko, Reiko, Reiko.
0: Mais qu'était-il arrivé au petit garçon ? La forêt, reconnaissante qu'il ait protégé l'un des leurs, lui avait offert l'asile avec tout son cœur. Les arbres, qui ne sont ni immobiles ni silencieux, se passaient le mot. Lorsque Reiko marchait dans la forêt, les racines énormes et effrayantes se poussaient sous ses pas. D'énormes champignons aux couleurs chatoyantes lui servaient de lit. Les baies les plus sucrées lui tombaient directement dans les mains et calmaient sa faim. Lorsque le vent soufflait ou que la pluie tombait, les ours l'accueillaient dans leur grotte, creusée à flanc de montagne. Malgré toutes ses attentions, Reiko se sentait seul et triste. Ses parents lui manquaient terriblement. Les baisers de sa mère, la voix douce et grave de son père, il pensait sans cesse à eux et désespérait de les revoir un jour. Une nuit, où la neige s'était mise à tomber, Reiko se réfugia dans la grotte et il s'endormit contre le ventre d'une oursonne. Bien au chaud, il fut emporté dans un rêve magnifique. Il y escaladait la montagne, agile comme un bouquetin, insensible au froid et au vent qui soufflait sur les hauteurs. Des rapaces volaient au-dessus de sa tête pour lui montrer le chemin. Le ciel d'un bleu extraordinaire lui donnait du courage. Sur le sommet recouvert de glace, toute l'île s'offrait à son regard. Il voyait la mer et sur les vagues, un bateau qui portait ses parents vers lui. De son petit torse d'enfant jaillit alors un cri extraordinaire. Il appela ses parents et il sut, au plus profond de son cœur, qu'il l'avait entendu et qu'avant le printemps, ils seraient réunis. Voilà, l'histoire est finie. Et maintenant, au lit.

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3: Salut l'info, c'est Clémentine. 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Voici ma blague. Je croyais que Mozart était mort. Mais quand j'ouvre la porte du réfrigérateur, Mozzarella...
4: Bonjour, Thomas, 7 ans et demi. Quelle table n'a pas de pied? La table de multiplication.
5: Bonjour, je m'appelle Titouan, j'ai 9 ans. Je voudrais vous raconter une blague de Toto. Ton papa t'a aidé pour tes devoirs? Non, il les a fait tout seul. Au revoir.
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1: Les contes de la Maison Ronde. Les sept corbeaux. Chapitre 2. Dans le précédent épisode, nous avions laissé une petite fille bien affligée. Elle venait d'apprendre que jadis, elle avait sept frères qu'elle n'a jamais connus. Car ils ont disparu le jour de sa naissance. Ils se sont transformés en corbeaux. À cause d'une histoire bête, un accident sans importance, à cause d'une cruche cassée. Quelque chose qu'on aurait tout à fait pu pardonner. Et les sept corbeaux se sont envolés. Et la petite sœur est triste. Elle se sent coupable. Elle n'y est pour rien, mais elle se sent coupable. Oh, mes frères, que sont-ils devenus? C'est la question qu'elle se pose, car elle voudrait les retrouver. Montrez-moi le chemin. C'est la question qu'elle a posée aux étoiles.

0: Les sept corbeaux errèrent longtemps à travers le monde, jusqu'à atteindre une montagne magique, la montagne de verre, habitée par un nain qui vivait seul et n'aimait rien d'autre que la bonne chair et les vins doux. Un jour qu'il se promenait au fond de la forêt, il entendit dans les airs au-dessus de lui, tout en haut, un bruit mat et flasque.
1: Rap, rap, rap.
0: Étonné, le nain s'approcha ainsi des sept corbeaux qui se trouvaient là, près de la montagne de verre.
2: « Oh, accorde-nous un court repos dans ta montagne. Ne nous chasse pas, bon nain. Perdus et fatigués par le voyage, nous manquons de nourriture et de boissons.
1: » Ils sont sûrement ensorcelés, pensa le nain.
0: Puis il leur répondit
1: « Soyez les bienvenus, corbeaux fatigués. » Ayez un abri, de la nourriture et de la boisson.
0: Les sept corbeaux s'installèrent ainsi confortablement dans la montagne où ils vécurent sans souci. Cependant, chaque matin, poussé par la nostalgie de la terre natale, ils ne pouvaient s'empêcher de s'envoler par-delà la montagne et tenter d'avoir des nouvelles de leurs parents et de leurs sœurs bien-aimées qui pourraient les délivrer de la misère de leur malédiction. Et chaque soir, attablé à la table bien garnie par ses soins, le nain guettait leur retour.

Un jour, tôt le matin, avant que le coq ait chanté, la sœur bien-aimée décida de s'en aller en cachette de chez ses parents. « Chers parents, » dit-elle tout bas, « vous dormez et moi je dois partir. Je dois parcourir le vaste monde à la recherche de mes frères afin de les libérer. Adieu. Adieu, je ne prendrai qu'un petit pain pour la faim, une petite cruche d'eau pour la soif et une petite chaise pour me reposer. » Enfin, en souvenir de ses parents, elle emporta une petite bague. Puis elle se hâta de partir. Elle ne se souciait ni de l'orage, ni de la pluie. Elle allait au-devant des éclairs et du tonnerre. Elle ne connaissait ni le danger, ni la détresse. À tous ceux qu'elle croisait, elle demandait en vain des nouvelles de ses frères. Elle s'approcha du soleil, mais il était brûlant et trop effrayant. Elle se dirigea vers la lune silencieuse, mais elle était froide et inhabitée. Alors, elle courut vite vers les étoiles amicales. Un peu avant d'atteindre la maison des étoiles, la petite sœur décida de se reposer. Dans son rêve, elle entendit un léger chant, le chant des petites étoiles.

0: La nuit, le ciel se badigeonne d'étoiles. Elles brillent, elles font les étoiles, elles sourient calmement. Mais est-ce que les étoiles répondent quand on leur pose des questions? Normalement, oui. Et pour savoir ce qu'elles ont répondu, il suffit d'écouter le prochain épisode.
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0: Tut.
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2: Et coucou les petites curieuses et les petits curieux. Ah, l'Amérique, l'Amérique. Je veux la voir et je l'aurai.
3: Bonjour, je m'appelle Martin. J'ai 7 ans et je voudrais savoir pourquoi Christophe Tovenon s'est trompé de route et aussi est-ce qu'il y avait des boussoles.
2: Pourquoi Christophe Colomb s'est-il trompé de route et y avait-il des boussoles à l'époque, c'est-à-dire Martin en 1400 ou 1400 comme diraient d'autres, 1400 combien ? 1492, quand il a découvert l'Amérique. Cyril Coutancé, directeur de recherche au Centre d'études stratégiques de la Marine. Que répondez-vous ?
4: Alors Martin, en fait, Christophe Colomb ne s'est pas trompé de route. Il n'a pas trouvé la terre qu'il imaginait trouver, mais il ne s'est pas trompé de route. C'est-à-dire qu'il était à peu près certain de trouver une terre à l'ouest, donc la direction qu'il a prise, parce qu'en fait, en Europe, à cette époque-là, on savait globalement qu'il y avait des terres à l'ouest. Donc il savait qu'il allait trouver quelque chose, sauf qu'il imaginait trouver l'Inde, la Chine, et non pas l'Amérique. Il n'imaginait pas qu'il y avait un continent qui allait se trouver entre l'Europe et l'Inde. Donc il ne s'est pas trompé de route, et il avait effectivement une boussole pour se diriger, puisque la boussole a été inventée par les Chinois, et les Européens, à l'époque, savaient s'en servir. Par contre, effectivement, ils ne savaient pas trop se repérer. Parce que ce qu'il faut imaginer, c'est qu'à l'époque, les Européens, alors c'est un peu technique, mais pour se repérer en mer, il faut croiser deux éléments, la longitude et la latitude. La latitude, en fait, c'est assez simple à trouver, puisqu'en gros, on va repérer une étoile dans le ciel qui est l'étoile polaire, et puis on va calculer sa distance par rapport à l'équateur. Donc ça, on a une première donnée. Mais il faut, pour trouver sa position, avoir la longitude, et la longitude, il faut mesurer l'heure de ta position en mer par rapport à ce qu'on appelle un méridien. Et le problème qu'il y avait à l'époque, c'est qu'on était incapable de mesurer l'heure de façon précise en mer, parce que les horloges bougent, et c'est quelque chose qui a duré très très longtemps, parce qu'au XVIIIe siècle seulement que les Européens ont pu avoir une mesure de l'heure à peu près fiable. Et là, ça a occasionné des choses assez amusantes dans l'océan Pacifique, qui est un océan gigantesque, qui est le plus grand océan sur la Terre, puisque comme les Espagnols, ou les Anglais, ou les Français qui se baladaient dans le Pacifique étaient incapables de se repérer, eh ben, ils découvraient une île, ils lui donnaient un nom, et puis au voyage suivant, ils étaient incapables de retrouver cette île. Alors pour donner une idée quand même de ce problème de la longitude, c'est qu'il faut savoir qu'une marge d'erreur de 5 minutes, hein, entre l'heure de départ par exemple et l'heure qu'on va prendre en mer, ça occasionne une erreur de 150 km. Donc 5 minutes, 10 minutes, 15 minutes, 1 heure, 2 heures, on n'arrive plus à retrouver son île. Et c'est pour ça que dans les cartes de cette époque-là, que ce soit donc on va dire entre le 16e et le 18e siècle, entre les cartes espagnoles, les cartes anglaises ou les cartes françaises, mettons, pour le Pacifique, on a des îles qui vont avoir des noms espagnol, puis après anglais, et on va renommer comme ça indéfiniment ces îles.
2: Alors que c'est les mêmes.
4: Et pour des enfants, je trouve que c'est important de se dire que les marins qui prenaient la mer, donc du temps de Christophe Colomb ou autre, il leur fallait un courage quand même extraordinaire, parce qu'ils partaient en mer, bon, ils ne savaient pas trop où ils allaient, ils savaient globalement il y avait une terre, mais ils ne savaient pas combien de temps il leur faudrait pour gagner cette terre. Pour Christophe Colomb, par exemple, ce qu'il faut savoir, c'est qu'il truquait la distance qu'ils avaient parcourue en une journée pour rassurer son équipage. Donc en fait, ils avaient parcouru une grande distance et ils disaient à son équipage qu'ils avaient parcouru seulement la moitié de cette distance pour dire qu'ils n'étaient pas trop loin encore de la terre de départ et puis qu'il y avait encore du chemin à faire. Parce que sinon, l'équipage aurait été affolé et aurait dit « mais on rentre tout de suite, on ne continue pas la route ».
2: Oh le filou, ce capitaine! On est en lieu plus sûr, hein, à bord des petits bateaux, n'ayez crainte. Salut les matelots!

0: Quelle bestiole as-tu choisi ? Nous sommes sous l'eau dans une mer peu profonde, salée et chaude, en mer de Chine. Tout est calme. Je ne perçois aucun son particulier. Oh, ça y est ! J'entends un bruit sourd, comme si on frottait quelque chose sur du sable. C'est un son que je n'arrive pas vraiment à identifier. Ça semble venir du fond de l'eau. Il faut que j'aille voir ça de plus près.
1: La, la, la, la, la, la.
0: Tu as choisi une bestiole fossile. Nous avons fait un bond dans le temps à l'époque du Cambrien, il y a environ 520 millions d'années. Une période où la vie bestiole n'existe que dans l'eau. La Terre est une grande étendue dépourvue d'arbres et de plantes. Oh ! L'eau se brouille. Ça s'agite sur le sable, à 10 mètres devant moi.
2: Mon estomac sonne creux. Il est temps que je cherche quelque chose à manger. Je devrais trouver facilement en fouillant dans le banc de sable.
0: Ça y est, je l'aperçois. Elle a vraiment une allure étrange. Sa carapace est articulée avec deux pinces à l'avant qui prolongent sa bouche sur les côtés. Un corps allongé sans membres et des lobes nageurs plats qui s'étendent des deux côtés sur toute la longueur du corps. Elle a aussi deux énormes yeux qui pointent au bout de deux pédoncules. C'est un Amplectobelua, un prédateur du Cambrien.
2: Ah, je suis sûre que je vais trouver un petit trilobite à grignoter en fouillant encore un peu.
0: Il est en pleine activité. Il fouille le fond des mers avec ses deux bras articulés qu'il porte à l'avant et qui lui permettent de saisir ses proies.
2: Hé ! Vous ne pouvez pas être plus discret ! Vous allez faire fuir toutes mes proies ! D'ailleurs, si ça se trouve, vous pourriez être une bonne proie pour moi. Vous êtes quoi comme bestiole ? Une nouvelle espèce ? Vous m'avez pas l'air comestible. Mais c'est pas une raison pour me déranger pendant que je chasse.
0: L'Amplectobelua frotte son ventre sur le sable, le remue, espérant ainsi débusquer ses proies. C'est un chasseur redoutable. Il porte bien son nom, puisqu'en latin, amplecto signifie étreindre, donc serrer fort, et belua signifie monstre. L'Amplectobelua est un monstre qui étreint.
2: C'est moi que vous traitez de monstre ? Vous voulez vraiment avoir des ennuis ?
0: Je voulais simplement dire que vous étiez tout en haut de la chaîne alimentaire, un super prédateur.
2: Oh oui, vous avez raison. Je suis un super prédateur. Ce qui, à mon avis, est loin d'être votre cas. Vous n'avez pas l'air équipé pour la chasse, alors que moi, je suis le plus grand et le plus fort.
0: Grand, tout est relatif. Cette terreur des mers ne mesure qu'une cinquantaine de centimètres. Mais à cette période du Cambrien, c'est une taille gigantesque. Les autres êtres vivants sont soit des éponges, soit des méduses, des trilobites ou des vers, dont l'Amplectobelua n'a absolument rien à craindre car ils sont minuscules. Le seul qui est plus grand que lui et dont il se méfie, c'est son cousin l'Anomalocaris, la terreur des océans au Cambrien.
2: Attention, que personne ne bouge!
0: L'Amplectobelua s'arrête net et se fige comme une statue. En parlant de l'Anomalocaris, en voici un qui nage dans notre direction. C'est un vrai molosse. Il ressemble à l'Amplectobelua comme deux gouttes d'eau, mais en version géant. Il mesure bien un mètre, deux fois sa taille. Aïe, aïe, aïe! L'Anomalocaris s'approche dangereusement. L'Anomalocaris est maintenant tout près. Il lui tourne autour. L'amplectobelluar reste stoïque, le corps à l'horizontale, tandis que l'anomalocaris tourne encore et encore et... Oh ! Il cogne ses flancs contre son cousin assez violemment. L'amplectobelluar encaisse les coups sans broncher. Malgré la force de l'anomalocaris, il reste statique, immobile, imperturbable. L'amplectobelluar possède une carapace qui résiste très bien au choc, tout en permettant une grande liberté de mouvement. Ah, ça y est! L'anomalocaris finit par se lasser et s'éloigne.
2: Bon débarras! Par chance, cet anomalocaris est complètement bigleux. Il m'a pris pour un trilobite en train de muer. Oh d'accord, j'ai peut-être un peu exagéré tout à l'heure. Je suis pas le seul super prédateur. Ok, mon cousin est plus grand que moi, mais il ne fait pas peur. Contrairement à lui, j'ai des super pinces. Bon, maintenant que je me suis débarrassé du cousin, je retourne chasser. Je vais aller un peu plus loin derrière la barrière de corail à 10 mètres, voir si je trouve quelques crustacés à mettre sous la dent.
0: L'amplectobelluar file à toute vitesse. Il fonce sans fournir beaucoup d'efforts. L'amplectobelluar est un excellent nageur. Pour avancer, il ondule tour à tour de ses 11 lobes latéraux en une série de mouvements parallèlement coordonnés. Ses lobes latéraux exécutent des battements ondoyants très gracieux à la manière des nageoires d'une raie manta. Oh ! L'amplectobelluar est déjà à une dizaine de mètres devant moi. Je n'ai pas un corps aussi profilé que le sien, mais j'ai des bonnes palmes. Je vais pouvoir le rattraper. L'amplectobelluar s'arrête près d'un rocher plat recouvert d'algues. Il fait du surplace, à l'affût, remuant ses nageoires de façon presque imperceptible.
2: Ce rocher est un abri pour trilobites. Hors de question qu'il m'échappe. Alors maintenant, silence!
0: C'est grâce à ses deux yeux pédonculés, c'est-à-dire perchés au bout de deux sortes de petites antennes, que l'amplectobelluar repère ses proies. Il les bouge dans tous les sens, ce qui lui permet de voir dans toutes les directions, sur les côtés, devant lui et même derrière lui. L'amplectobelluar a sans doute les plus grands yeux n'ayant jamais existé dans le monde animal. Et c'est l'un des premiers êtres vivants à posséder des organes visuels développés. Sa vue est extrêmement précise, grâce à des yeux à facettes très perfectionnés. De tels yeux se retrouvent à notre époque chez certains insectes comme la mouche ou la libellule, un atout précieux pour un chasseur comme lui.
2: Ça y est, je vois un petit trilobite qui rampe sur le sable. Plus qu'à m'approcher tout doucement. J'adore les trilobites. Je vais me régaler. Je vais n'en faire qu'une bouchée.
0: Le prédateur n'est plus qu'à 2 mètres du trilobite. Il s'approche tout doucement, se laissant porter par le courant. Zut ! Le trilobite a repéré le monstre et grâce à sa carapace articulée, s'enroule sur lui-même comme un hérisson.
2: Il a l'air croquant comme j'aime. Allez, je le chope.
0: L'amplectobelluar saisit le trilobite en un mouvement sec et net grâce à ses deux pinces avant qu'il utilise comme des ciseaux. Ses pinces articulées mesurent 5 cm de long et font penser à celles du crabe. Le trilobite est maintenu très solidement. Impossible pour lui de s'échapper.
2: Et maintenant, je l'achève.
0: L'amplectobelluar vient de transpercer sa proie grâce à un éperon situé à l'intérieur de ses pinces. Le trilobite n'aura pas fait long feu.
2: Qui va se régaler, hein? Qui? C'est moi, l'incroyable super prédateur.
0: Incroyable, c'est le mot. La bouche de l'amplectobelloa est comparable à celle d'un obturateur d'appareil photo. Elle contient trois plaques qui convergent vers le centre ou reculent vers la périphérie, ouvrant ainsi plus ou moins la bouche. Sous sa tête, près de la bouche, trois paires de mandibules forment trois mâchoires capables de triturer et déchiqueter la proie.
2: Ce trilobite était un régal. C'est vraiment génial d'avoir ce garde-manger à disposition. Ces créatures n'existent que pour me nourrir. Je vais faire une petite sieste, hein. J'ai besoin de digérer. Je vais me bloquer entre ces rochers à 2 mètres pour être tranquille.
0: Bon, eh ben je m'éclipse et je vous laisse vous reposer. Au revoir, super prédateur.
2: Ouais, c'est ça. Au revoir.
0: Pendant cette aventure, nous avons entendu le mot « belloa ». Est-ce un crabe? Un monstre? De très grands yeux? Bravo! Belloa signifie bien « monstre » en latin. Cette aventure était super prédatrice, mais c'était bestiolement génial.
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3: Bonjour, je m'appelle Mathias, j'ai 9 ans et j'habite à Bordeaux. Je voudrais vous proposer une blague. Bali et Balo sont sur un bateau. Bali tombe à l'eau. Qui est chauve ?
4: Qui est chauve ? Mais alors attends, on est sur un bateau là, pas chez le coiffeur ?
3: Balo, car Bali tombe à l'eau.
4: Ah, il tombe à l'eau. Ok, j'ai compris.
2: Elle est rigolote celle-là.
5: Bonjour, je m'appelle Léna, j'ai 12 ans et j'habite à Cessin à côté de Grenoble. Et j'aimerais vous raconter une blague. Quel est le comble pour un facteur ? C'est d'être complètement timbré. Au revoir.
6: Trop bien cette blague.
7: Bonjour, je m'appelle Jérémy, j'ai 10 ans et j'habite à Quimperlé. Je vais vous raconter une blague. Qu'est-ce qu'une carotte au milieu d'une flaque d'eau ? Vous ne savez pas ? C'est un bonhomme de neige en plein été.
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2: Le trésor de Rackham le Rouge.
3: Quatrième épisode.

0: Grâce au sous-marin du professeur Tournesol, Tintin a pu localiser l'épave de la licorne. Le capitaine et lui se sont relayés pour l'explorer en scaphandre, mais ils n'y ont trouvé rien d'autre qu'une croix en or, de vieilles bouteilles de rhum et un coffret rempli de parchemins. Ce jour ont passé.
1: Et nous pompons toujours.
2: Vous pouvez cesser de pomper, Vilsabor. Vous voyez bien que Tintin est remonté. Eh bien.
3: Rien. Toujours rien. J'ai pourtant méthodiquement exploré ce qui reste du château arrière.
2: C'est bien ce que j'avais dit. Nous ne le trouverons pas.
3: Allons, capitaine. Vous.
4: Dites-moi. Qu'est-ce que cette croix là-bas?
3: Une croix? Où donc voyez-vous une croix?
4: Non, je parle de cette croix qui se trouve là-bas, sur l'île. Tenez, regardez vous-même avec cette longue vue.
3: Merci.
4: C'est bien une croix, n'est-ce pas?
3: Ma foi, capitaine, Monsieur Tournesol a raison, il y a une croix là-bas, au sommet de l'île.
2: Une croix?
4: Vous croyez?
2: Passez-moi ça. Tonnerre de Brest. C'est une croix, en effet?
4: Tiens, j'aurais juré que c'était une croix.
1: Hourrah! Hip hip hip, hourra, oui! J'ai compris, Monsieur Tournesol. Ah, Monsieur Tournesol, vous êtes notre sauveur. Ninon, qu'il est doux de valser avec vous.
5: Attention, mon chapeau.
1: Vite, capitaine, des pioches, des pelles, nous retournons sur l'île.
2: Mais qu'avez-vous donc compris?
3: Capitaine, c'est là, au pied de cette croix, que se trouve le trésor. Souvenez-vous du texte des parchemins, et resplendira la croix de l'aigle. La voilà, la croix de l'aigle.
2: Tonnerre de Brest, vous avez raison. Hourrah ! Du pont, des pioches, des pelles, vite, en avant, au canot ! Ah, monsieur Tournesol, nous vous devons une fière chandelle.
4: Quelle rondelle ?
2: Non, je dis que c'est grâce à vous que nous aurons découvert le trésor.
4: Ah, eh bien moi, je suis certain que c'est une croix.
2: Bien sûr que c'est une croix.
4: Non. Vous croyez?
6: La manoute? Mouvre la gomme.
2: Salut, vieux frère.
3: La voici. La croix de l'aigle, messieurs.
4: Hein? Que vous avez-je dit? Est-ce une croix, oui ou non?
2: Tiens, tiens. Que signifient toutes ces entailles dans le bois?
3: C'est un calendrier. Votre ancêtre a fait comme Robinson Crusoe. Il a compté les jours. Vous voyez? Il y a une petite entaille pour chaque jour de la semaine et une grande pour le dimanche.
2: À l'ouvrage, messieurs. À l'ouvrage. J'offre une bouteille de rhum à celui qui trouve le trésor.
7: Au travail.
8: Je dirais même plus.
7: Au travail.
4: Vous cherchez quelque chose?
2: Laissez donc votre pendule, Vilsabor, et donnez-nous plutôt un coup de main.
4: Toujours l'ouest, oui.
0: Et quelques heures plus tard...
4: Que peuvent-ils bien chercher comme ça?
3: Et puis non, c'est impossible.
2: Quoi? Qu'est-ce qui est impossible?
3: Que le trésor se trouve ici.
2: Comment? Pourquoi?
3: Réfléchissons. En supposant que le chevalier ait quitté la licorne en emportant le trésor, pourquoi l'aurait-il enterré ici, au pied de cette croix? Qu'auriez-vous fait à sa place? Le jour où vous auriez quitté cette île, vous seriez parti avec le trésor, sans aucun doute.
2: Mais alors?
3: Alors, le trésor est probablement toujours là-bas, au fond de l'eau. Et nous avons suivi une fausse piste.
2: Et tout ça, à cause de cet animal de tournesol, Vilsabor. Oui, c'est votre faute. Espèce d'analphabète diplômé.
4: Eh oui, c'est ce que je me tue à vous dire, c'est à l'ouest.
2: À l'ouest, à l'ouest. Je vais vous l'envoyer, moi, votre machin, à l'ouest. Regardez.
8: Oh, mon pendule.
2: Le voilà à l'ouest, votre satané pendule, espèce d'athlète complet. Quoi? Tu l'as rapporté, Milou? Eh bien, là, là, le voilà sous terre, ce tonnerre de brèche de pendule. Voilà. Et qu'on n'en parle plus. En route maintenant. Nous rentrons.
3: Ça va mal.
4: Mon pendule. Ça, c'est gentil, mon petit chien-chien.
3: Non, non, mais fini de jouer.
4: Le capitaine aurait-il des ennuis? Je le trouve soucieux.
2: Et les frères siamois, où sont-ils?
3: Tiens, je croyais qu'ils nous suivaient.
2: Allez, Dupont! Dupont!
4: Non, non, ne vous inquiétez pas. Le fiam l'a rapporté.
2: 1 000 000 000 sabords! Cette fois, j'en ai assez!
3: Capitaine, voyons.
2: Laissez-moi! Il faut que je passe ma rage sur quelque chose! Tonnerre de Brest! C'est tout, oui!
3: Allô, capitaine. Reposez-vous. Pendant ce temps-là, j'irai à la recherche de nos deux gaillards.
2: Bon, ça va.
4: Où va Tintin?
2: À l'ouest.
3: Je me demande ce qu'ils sont devenus, ces bougons-là. Il me semble que je les entends. Eh bien, que faites-vous encore ici?
9: Nous? Eh bien, nous rebouchons le trou. C'est plus prudent.
4: Les gens sont si distraits.
0: Le lendemain...
2: Alors, vous tenez absolument à poursuivre les recherches.
3: Encore quelques jours, capitaine. Voyons, nous sommes aujourd'hui le 9. Eh bien, si le 15, nous n'avons rien trouvé, nous abandonnons la partie et nous rentrons.
2: Comme vous voudrez.
3: Et d'ailleurs, vous ne le regretterez pas. Nous en profiterons pour essayer de ramener à la surface l'une et l'autre pièce de la licorne. La figure de proue, entre autres.
8: En avant. Repompons. Il manque 15 et que ce soit fini, j'en ai plein le dos de ce métier.
0: Tiens, j'y songe. On n'a pas encore vu Tournesol aujourd'hui. Serait-il malade?
10: Et le jeudi 10... Le vendredi 11...
0: Et Tournesol. Voilà 4 jours qu'il n'a plus quitté sa cabine.
10: Le samedi 12...
4: Très intéressant, ces parchemins. Très intéressant.
10: Le dimanche 13...
3: Toujours rien, capitaine.
10: Le lundi 14... Mardi 15.

0: Le bateau avance.
1: Eh bien, que voulez-vous qu'il fasse? Qu'il danse le menuet?
0: Ah, je comprends. Vous vous êtes enfin rendu compte que la licorne n'était pas là où vous la cherchiez et vous avez mis le cap à l'ouest. Je comprends.
1: Allons, en avant. Venez avec moi.
0: Mais où m'emmenez-vous?
1: Regardez. Et ça, hein? Et ça? C'est sans doute la figure de proue du Titanic.
0: Ma parole, c'est une licorne. Mais alors, mon pendule qui indiquait l'ouest? C'est extraordinaire.
2: Et une semaine plus tard...
3: Allô, où est la dépêche?
4: Oui.
3: Quoi? Le Sirius? Il est arrivé au port? Vous êtes sûr?
4: Bon, ça va, merci. Allô, c'est vous, Rouget? Filez immédiatement au port, le Sirius vient d'arriver. Faites-moi un beau papier là-dessus.
0: Voilà, capitaine. Je viens vous faire mes adieux. Je ferai prendre mon appareil demain dans la matinée.
1: Non, entendu.
0: Et maintenant, capitaine, laissez-moi vous remercier. Vous avez eu pour moi tant de bonté...
1: Oh, ça va, ça va.
0: Si, si, capitaine. Grâce à vous, je conserverai de mon séjour à bord un souvenir inoubliable.
1: Et moi donc?
5: Excusez-moi, j'ai raté un échelon. Permettez-moi de me présenter. Jules Rouget, de La Dépêche.
1: La Dépêche? N'est-ce pas le fameux journal qui a annoncé notre départ?
5: Précisément. Et nous comptons publier un article sensationnel consacré à votre expédition. Puis-je vous demander quelques déclarations?
1: Volontiers. Mais je suis fort occupé. Voici mon secrétaire, M. Tournesol, qui se fera un plaisir de répondre à toutes vos questions.
0: Enchanté.
1: Bon courage, mon ami.
5: Alors, M. Tournesol, et ce trésor?
0: Ah oui.
5: Je suis certain qu'il se trouve là, dans cette mallette que vous tenez.
0: Merci, je la porterai moi-même.
5: Je comprends ça. Et dites-moi, en quoi consiste-t-il au juste ce trésor?
0: Non, pas possible.
5: Non, je vous demande en quoi consiste le trésor que vous avez trouvé. De l'or, des perles, des diamants.
0: C'est incroyable ce que vous me dites là.
5: Voyons, monsieur Tournesol, je ne vois pas le rapport.
0: Bien sûr. Mais croyez-moi, un bon conseil, ne parlez de cela à personne. Quant à moi, soyez sans crainte, tout cela restera strictement entre nous. Au revoir.
5: Oui.
6: Voilà, capitaine, notre mission est terminée. Maxime Loiseau aura su que nous étions à bord et il n'aura rien osé entreprendre contre vous.
1: Sans doute. Alors, vous rentrez chez vous?
7: Non, nous sommes un peu fatigués. Le voyage, n'est-ce pas? Et surtout le pompage.
6: Ah.
7: Alors nous allons passer quelques jours à la campagne, chez un fermier de nos amis.
1: Eh bien, bonnes vacances.
0: Fini de pomper, mon vieux. À nous les rues des saints travaux des champs.
6: Je dirais même plus, fini de pomper.
8: Quand vous aurez fini de concasser la voile, vous pourrez vous mettre au hache-paille.
2: Quelques jours après...
9: Bonjour, cher ami.
10: Bonjour, monsieur Tournesol. Quel bon vent vous amène?
9: Pas mal, merci. Et vous? Je suis venu vous rapporter les parchemins.
10: Les parchemins? Quels parchemins?
9: Non, les parchemins qui se trouvaient dans le coffret. Vous vous souvenez? Eh bien, j'ai essayé de les reconstituer en collant les morceaux sur des feuilles de papier. Certains sont illisibles. D'autres, comme celui-ci, sont relativement faciles à déchiffrer. Regardez.
10: Ah oui? En effet?
9: Je crois d'ailleurs qu'il intéressera particulièrement le capitaine.
10: Sapristi! Je vous crois. Vite, chez le capitaine.

0: roi de France, voulant récompenser les grands mérites de notre cher et aimé François Chevalier de Haddock, mille sabords.
1: La suite, lisez la suite.
0: Lui baillons et délaissons notre château de Moulinsart avec toute appartenance et dépendance, tonnerre de Brest. Je ne rêve pas, c'est bien le château de Moulinsart. Moulinsart, château de mes ancêtres, c'est inouï.
1: N'est-ce pas?
0: Mais le comble, c'est que... Attendez, vous allez voir. Voilà, lisez ceci.
1: En la salle des ventes par notaire, le notaire Charles Stas procédera samedi 9 août à 15h à la vente publique et forcée du château de Moulinsart.
0: Hein? Qu'en pensez-vous?
1: Ce que j'en pense, eh bien, capitaine, c'est tout simple. Le château de vos ancêtres est à vendre. Il faut le racheter.
0: Le racheter? Et avec quoi?
1: C'est juste, il faut de l'argent.
0: Hélas. Ah, si nous avions découvert ce stupide trésor, la question serait résolue.
2: Vous permettez que je jette un coup d'œil?
1: Volontiers.
2: Oh, capitaine, on vend le château de Moulinsart. Lisez, il faut le racheter.
0: Ah oui, le racheter. Et ça, hein? Et l'argent, vous en avez, vous, de l'argent?
2: Ah oui, de l'argent, aucune importance. Mais non, aucune importance. J'en ai, moi, de l'argent.
0: Vous? Vous avez de l'argent? Eh bien, tant mieux pour vous. Moi, je n'en ai pas.
2: Justement, le gouvernement m'a acheté fort cher le brevet de mon petit submersible. Or, c'est grâce à vous que j'ai pu l'expérimenter et le perfectionner. À mon tour de vous rendre service. Venez, nous allons acheter votre château.
0: Oh, attendez, Tata. Ce château n'est plus à vendre. Signé Haddock.

0: Tout est bien qui finit bien. Vous n'avez pas découvert le trésor, mais vous avez retrouvé le château de vos ancêtres.
1: C'est magnifique.
0: Attendez, vous n'avez encore rien vu. Voici la salle d'où je vous ai téléphoné.
1: Oh, admirable.
0: Chut. Non, rien. Il m'avait semblé entendre des pas.
1: Ah. Dites, il est splendide, ce château. Mm-hmm. Il avait bon goût, mon ancêtre, pas vrai? Et cette fameuse crypte dont vous m'avez parlé, où se trouve-t-elle?
0: Venez, je vais vous y conduire. Voilà. Nous y sommes.
1: Tonnerre de Brest. Quel bric-à-brac.
0: Eh oui. Cela servait de dépôt au frère Loiseau. Tiens, une statue de Saint Jean l'Évangéliste. Nous sommes sûrement dans une ancienne chapelle. Eh bien, qu'en dites-vous?
1: Formidable.
0: Chut. Cette fois, j'en suis sûr. J'ai entendu du bruit. Ah, plus rien. Les pas se sont arrêtés. C'est bizarre. Je me demande si...
1: Quoi?
0: Mais... Et si...
1: Eh bien, que se passe-t-il? Qu'avez-vous?
0: La croix de l'aigle! Et resplendir à la croix de l'aigle! La voilà, la croix de l'aigle!
1: La croix de l'aigle? Vous parlez de la statue? Je vois bien une croix, mais l'aigle, où est-il?
0: Là, devant vous.
1: Devant moi?
0: Mais oui, là! Saint Jean l'Évangéliste. Saint Jean l'Évangéliste, qu'on appelle l'aigle de Patmos, parce que c'est à Patmos qu'il composa son Apocalypse. Saint Jean l'Évangéliste, qu'on représente toujours accompagné d'un aigle. Aidez-moi à déplacer ce tableau qui est entreposé devant.
1: D'accord.
0: Regardez au pied du saint, un globe terrestre.
1: Et là, un aigle, vous avez raison.
0: Et là, juste au point indiqué sur les parchemins, l'île...

0: Où nous sommes allés?
1: C'est...
2: Sapristi, l'île s'enfonce.
3: Le globe, il s'est ouvert.
1: Regardez. Regardez à l'intérieur.
3: Le trésor! Le trésor! Mille trésors! Le sabord de Rackham le Rouge! Oh, nous l'avons trouvé! Nous l'avons enfin trouvé, le trésor de Rackham le Rouge! Regardez! Regardez!
0: C'est admirable! Admirable! Ainsi, le chevalier de Haddock, en quittant la licorne, avait réellement emporté le trésor. Et dire que nous sommes allés le chercher là-bas, au bout du monde, alors qu'il se trouvait ici, à portée de notre main.
4: Non, mais regardez ça, tonnerre de Brest! Des diamants, des perles, des émeraudes, des rubis, des machins! Quelle merveille!
1: Vous avez entendu?
3: Oui.
1: Écoutez, les pas se rapprochent. Quelqu'un se dirige vers la crypte. Prenez vite une arme et allons chacun nous cacher derrière une colonne.
3: Bien. Allons-y.
5: Oui, c'est bien par là. Mon pendule s'agite.
3: Monsieur Tournesol!
6: Quelques mois plus tard...
7: Eh bien, mes amis, qu'en dites-vous? Tout est bien qui finit bien, pas vrai?
1: Bravo, capitaine. Cette exposition consacrée au souvenir de la licorne est très réussie.
8: C'est ce que j'ai toujours dit, à l'ouest.
7: Bien sûr, bien sûr. Mais je dis tout est bien qui finit bien.
8: Ah oui, votre salle de marine. Très bien, en effet.
7: Merci, mais je disais simplement que nos aventures s'étaient bien terminées, qu'elles avaient heureusement pris fin.
8: Ah non, merci, jamais entre les repas.
7: Mais non, mille sabords, tout est bien qui finit bien. Tout est bien qui finit bien.
8: Sans aucun doute. Et c'est le moment ou jamais de citer le proverbe « Tout est bien qui finit bien ».

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3: Et coucou les petites curieuses et les petits curieux, flexion, extension.
4: Bonjour, je m'appelle Alexandrine, j'ai 8 ans et je voudrais savoir pourquoi lorsque ma sœur se baisse, ses genoux craquent. Merci de me répondre. Au revoir.
3: Oh, et les tiens non, alors ils craquent pas. Docteur Baptiste Beaulieu, les genoux qui craquent quand on se baisse. Est-ce que vous avez une explication à donner à notre petite curieuse ?
5: Alors tout d'abord Alexandrine, je veux te dire que j'ai posé la question à mon petit-neveu qui a 4 ans et qui m'a dit « parce qu'elle est vieille ». Mais c'est pas exactement ça. Ce qu'il faut savoir, c'est qu'il faut revenir à l'anatomie de ce qu'est une articulation. Une articulation, c'est deux surfaces qui sont face à face et qui sont unis par des tendons, mais aussi par une sorte de manchon qui entoure l'articulation et qui forme ce qu'on appelle une capsule synoviale. Et ce manchon, il est rempli d'un liquide qui s'appelle le liquide synovial. Et ce liquide est rempli de nutriments qui sont là pour nourrir le cartilage des articulations qui se font face. Et ben, dans ce manchon, il y a parfois des milliers de petites bulles de gaz et qui, lorsqu'on reste trop longtemps immobile, ont tendance à se réunir en une seule grosse bulle de gaz. Et quand d'un seul coup on va se lever, se baisser par exemple, et ben cette bulle de gaz va exploser entre guillemets en un millier de petites bulles et ça va créer ce bruit qu'on entend et qui est ce craquement.
3: Ah mais alors c'est pas dangereux du tout de faire craquer ses articulations.
5: Alors c'est pas dangereux parce que vous savez, pendant des années on a pensé que peut-être ça pouvait faciliter l'arthrose. Et on disait, ah, ne fais pas craquer tes mains, ne fais pas craquer tes genoux, tu vas avoir de l'arthrose plus tard. Et les études ont tendance à prouver absolument que ça n'a aucune incidence sur la création d'arthrose plus tard. Et il y a un scientifique qui s'appelle Donald Unger, qui pendant presque 60 ans, c'est une des plus grandes expériences scientifiques de tous les temps, pendant 60 ans, a fait craquer ses doigts et ses poignets de la main droite et pas ceux de la main gauche, pour voir si justement il allait plus tard, quand il ferait une radiographie à un certain âge, faire une radiographie des deux mains et voir si l'une était plus abîmée que l'autre. Et les résultats montraient qu'en fait les deux mains étaient strictement identiques. Et de là, on en a déduit qu'a priori, il n'y avait aucun risque à faire craquer ces articulations.
3: Ah ouais, il y en a quand même qui poussent les expériences assez loin. Une réponse claire quand même, Baptiste Beaulieu. Les articulations, ça rouille. Autrement dit, plus on vieillit, plus on craque.
5: Oui et non. Je ne suis pas sûr du tout qu'on craque plus parce qu'on est vieux.

0: Je pense qu'on craque plus parce qu'on a d'ostéoporose et que les os se cassent et se brisent plus facilement, ça oui, mais pas parce qu'on est plus vieux. Même si, évidemment, plus les articulations qui sont en face sont abîmées, et plus elles vont avoir tendance à se raréfier en liquide synovial et donc à craquer, c'est vrai.
1: Bon, on écoute donc bien ses genoux quand on se baisse pour voir à quel niveau on est. Salut les matelots.
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1: Bonjour.
2: Bonjour.
3: Bonjour madame.
1: Bonjour. Bienvenue au cirque Bouglione. 3C, 3F. Ah, bah c'est juste là.
4: Pardon,
1: vous êtes venu. Oh, la bonnet.
4: Je passe, merci.
1: Le chapiteau est plein à craquer ce soir. Ça sent le fauve, ça sent la sueur. Les lumières brillent. Vous entendez? Derrière le rideau rouge, les tigres rugissent, les trapézistes s'échauffent. Les artistes ont enfilé leurs costumes d'or.
5: Vous êtes prêts? La seule chose qui compte, c'est les faire rêver.
1: Fabuleuse énergie. Cœur sur la main et talons à gogo, Rosa Bouglione et le cirque dans la peau. Danseuse au milieu des fauves. Dresseuse de loups-blancs de Sibérie, chef de famille, chef de gang, de ses héros à ses 107 ans, elle a tout connu du cirque.
5: Homme canon, trapéziste fou, ah ça j'en ai vu, des têtes brûlées frôler le danger.
1: Sans parler des animaux loufoques, gorilles acro-périers, éléphants jaloux, panthères en cavale, tout ça c'est son quotidien.
5: Par contre Laure, là faut y aller.
1: Accrochez-vous à vos chandales, à vos tongs, à vos moumoutes. Dans vos oreilles va bondir l'une des plus grandes familles de cirque du monde. Attention, attention, les Bouglione.

0: Tout commence avec un immense rêve, celui d'une famille d'artistes vagabonds. Rosa, 6 ans, son père dompteur et sa mère acrobate voyagent en roulotte de village en village dans le fol espoir d'émerveiller les badauds.
1: Approchez, approchez!
0: Quelques tours de magie en costume de Tarzan?
2: Où est passée la pièce, gamin?
1: Derrière ton oreille.
0: Quelques matous errants transformés en spécimens rares.
1: Attention! Notre chat sacré de Birmanie va sauter dans le cerceau.
0: Wow. Et les spectateurs jubilent. Wow. Incroyable.
2: Tu as vu les étoiles dans leurs yeux, Rosa? Savoure, ma fille. Pour nous, les saltimbanques, il n'y a pas plus grand bonheur.
0: Grâce aux piécettes qu'ils récoltent au chapeau, un singe, un ours, des lions, des serpents rejoignent bientôt la ménagerie. Mazette!
3: Bah oui, Laure, hein. Plus les animaux sont beaux et dangereux, plus ça attire, c'est logique. Eh oh, derrière! On se calme, hein, les lionceaux!
0: De foire en foire, on les attend, on les acclame.
2: Les applaudissements, ça fait bondir le cœur. Mais le plus important dans ce métier, c'est se dépasser et surprendre encore et toujours.
0: Ah oui? Eh bien, chiche, pardi! Au milieu des grizzlies en tutu rose et des titans briseurs de chaînes, Rosa, désormais 15 ans, prépare son premier numéro.
3: Je vais danser, Laure!
0: Ah oui, ah ouais, bah c'est pas mal, ouais, ouais, c'est vrai, là, c'est... Voyez l'idée, là, ouais, ouais.
3: Au milieu des forts! Oh, purée!
0: Là, ça en jette! Aucune improvisation possible dans cet exercice hautement périlleux. Rosa, devenue Miss Olga, eh oui, ça fait plus mystérieux, entre dans la cage au lion. Tandis que son père empêche les faux furieux de se jeter sur elle, Miss Olga exécute quelques pas d'une nouvelle danse qu'on appelle Serpentine. Le corps enveloppé dans de longs voilages blancs, elle virevolte et se déploie comme un lys. Une orchidée, oh, un papillon.

0: toujours sur les routes, les familles de forains se croisent et se recroisent. Ils se connaissent tous et parfois... ils tombent amoureux. Petite moustache noire, cheveux gominés, Joseph Bouglione ne parle pas beaucoup, mais sur la piste, il a un charisme de dingue. Rosa et ses airs de gitane, libre au milieu des lions, enchancelle tous ceux qui la regardent. Entre ces deux jeunes gens passionnés, forcément, ça fait des étincelles. Le 4 janvier 1928, leur mariage est célébré. Oh, au beau milieu de la cage aux fauves. Oh, punaise, ils ont le risque dans la peau. Impatients, les lions sautent d'un plot à un autre. Joseph et Rosa, sublimes dans leur costume de soie et de velours, ouvrent la grille de fer.
1: Après vous, mon père.
0: Mais le prêtre, blanc comme un linge, refuse de s'y faufiler.
2: Vous voulez pas leur lancer un petit bout de saucisson d'abord?
3: À ce jour-là, ils se sont bien fendus la poire.
0: À 18 ans, Rosa entre dans la famille Bouglione et quel clan! Tziganes, c'est-à-dire nomades originaires du nord de l'Inde, ils sont dompteurs de génération en génération. Joseph et ses trois frères, Alexandre, Firmin et Sampion, ont un grand rêve.
4: On va révolutionner le cirque, Rosa! On va créer des spectacles monumentaux, mettre le paquet sur les costumes et les décors, un peu comme Buffalo Bill!
0: Depuis quelques années, le plus célèbre cow-boy de toute l'Amérique sillonne l'Europe pour présenter son Wild Wild West Show. Attaque de diligence, capture au lasso de 150 chevaux sauvages, course poursuite entre valeureux cow-boys et dangereux indiens, c'est bourré de mensonges et de clichetons, mais niveau spectacle, wouhou, ça

0: plongée dans le Far West américain. Les spectateurs retiennent leur souffle. Ils ont vraiment l'impression d'y être. Alors comme ça, c'est Buffalo Bill qui fait rêver les Bouglias? Eh bien, soit. Ils l'auront. Ou presque. Un matin, Joseph et Rosa déboulent au chapiteau, les yeux furieusement électriques.
1: Les gars, regardez les merveilles qu'on a trouvées!
0: Bam! Ils jettent à leurs pieds un carton plein de vieilles affiches du spectacle. C'est pas vrai! De Buffalo Bill!
2: Suffit d'ajouter le nom de Boogliane. Joseph enfilera une veste à franges et un chapeau de cow-boy. Alexandre firme un champion. Vous jouerez les Cheyennes.
0: Reproduire le spectacle de Buffalo Bill? Oh, c'est sacrément filou, mais ça se tente! Et je dirais même plus.
3: Ce chapiteau! Tente! Chapiteau! Vous l'avez?
2: Dis donc, là, vous avez mangé un clown au petit déjeuner?
0: Oui, bon, vous n'avez pas un nouveau spectacle à répéter?
1: Là, faut que le cheval se cabre. Et bim! Les Cheyennes arrivent, ok? Allez, on reprend.
0: Ça se prépare, mais comment dire? Les numéros sont un peu moins spectaculaires que prévu.
4: Bon, finalement, on a 10 chevaux. Et pour le chef Cheyenne, si j'ai que des plumes de poule, ça ira?
0: Joseph et Rosa sont désespérés.
2: On va droit dans le mur, les gars.
0: Hélas, plus possible de faire machine arrière. La première a lieu ce soir et les spectateurs ont déjà acheté leurs billets. En plus, il va flotter des cordes. Le chapiteau va être trempé. Oh là là là là, c'est vraiment pas votre jour de chance.
2: Au contraire, Laure, on est sauvés.
0: Comment ça?
2: Écoutez-moi bien, les gars. On annule le spectacle ce soir, mais on rembourse personne. À la place, on propose de revenir voir le show dans 3 jours. D'ici là, avec les recettes, on achète d'autres chevaux, des nouveaux costumes et même une diligence.
0: Ma parole, c'est un plan d'enfer! D'autant que les Bouglionnes vont encore plus loin. En plus des numéros de chevaux et de cow-boys, ils font venir des nouveaux clowns, des acrobates sensationnels, un orchestre faramineux et une quarantaine de nouveaux animaux. Un hippopotame, un crocodile, 3 pélicans, un ours brun, 3 ours polaires, une antilope, un rhinocéros, 2 éléphants, 4 manchots, une 20aine de lions, un python et 5 boas constructeurs. Oh, bingo! C'est un véritable triomphe!
2: Et maintenant, il est temps d'éblouir l'Europe!
0: Par un petit matin frais de l'année 1929, une centaine de caravanes et de camions prennent la route.
3: Youhou!
0: Les Bouglionnes partent en tournée. En Hollande, en Belgique, en Italie, en Espagne, partout, ils cassent la baraque. Par contre, c'est du boulot, hein. Chaque jour, il faut décharger les camions à l'aube, installer les 150 animaux, les nourrir, les laver, puis dresser les immenses mâts pour tendre l'énorme chapiteau rouge et blanc, ensuite coller des affiches, parader dans les villes, répéter, et quoi qu'il arrive, dispute ou encore gigot mal digéré, à 19h pétante, enfiler son costume.
2: Mais quelle vie, là! Le cirque, c'est la liberté!
0: En 1934, une drôle d'entourloupe fait basculer le destin de la famille. Pour se venger de concurrents qui les ont filoutés sur une vente téléphone, les Bouglionnes se débrouillent pour acheter avant eux un majestueux cirque en pierre blanche en plein cœur de Paris, le prestigieux Cirque d'Hiver.
5: Attends, mais tu as vu ces banquettes en velours rouge? Regarde comme c'est haut! Tu imagines le numéro de trapèze?
2: Ah oui! C'est géant! C'est grandiose, Joseph!
0: Bon, ben, reste plus qu'à éblouir le public. Rosa, Joseph et ses 3 frères, surnommés les mousquetaires du chapiteau, se surpassent. Non seulement ils créent de nouveaux numéros, trapèze sans filet, cheval plongeur, pyramide d'éléphant, mais ils inventent un tout nouveau genre.
2: On va faire de l'opérette de cirque, Laure.
0: Dans ces nouveaux spectacles, conçus comme de véritables pièces de théâtre, acrobates, clowns, animaux et jongleurs ne se contentent plus d'enchaîner les numéros, non! Ils racontent ensemble une véritable histoire, avec surprise et rebondissement, entrecoupée de numéros à couper le souffle.
2: Wow.
0: Faites place à la princesse de Saba. Laissez-vous ensorceler par la perle du Bengale. Dans des pays très lointains, en Inde ou en Chine, Des impératrices, des filles de Maharaja sont arrachées à leur famille pour être vendues comme esclaves. Éblouis, les spectateurs sont tantôt plongés dans d'immenses souks, tantôt transportés dans de véritables mares grouillantes de dangereux crocodiles et d'anacondas. Aventure, émotion, féerie, danger, suspense et splendeur à gogo, oh ma parole, tout y est! Les Bouglionnes enchaînent les succès et y entrent dans la légende. Oh, c'est sans sas, ou misto, comme disent les gens du voyage. De nouveaux animaux rejoignent la famille. 1m90, 300 kilos, Jackie est un gorille qui a une sacrée personnalité.
6: Jackie, calme-toi.
0: Oui, il aime sauter sur les lits et klaxonner en voiture.
7: Jackie, lâche ce volant.
0: Gentleman, Jackie fait le baise-main à toutes les dames qu'il croise au restaurant.
6: Bon, bah Jackie, c'est bon. Maintenant, ça suffit.
0: Et puis, il soigne son image. Coquet comme un diable, il passe des heures devant le miroir et adore se maquiller.
6: Un peu de mascara, Jackie?
0: En revanche, il a le sommeil léger. En tournée, il ne trouve jamais la literie à son goût, alors il arrache les rideaux de douche pour s'en faire un hamac. Ah, quel phénomène! En 1951, toute la troupe embarque pour une folle tournée au Brésil et au Maroc. On charge les animaux avec une grue et... Ouh, et ben ça prend quelques heures.
8: Girafe, éléphant, tigre, zèbre, chameau, vous voulez transformer mon cargo en arche de Noé? Dites-moi, ils n'ont pas le mal de mer au moins.
0: Hélas, au beau milieu de l'océan Atlantique, le navire est pris dans une fracassante tempête.
8: On n'a pas le choix, je vous dis. Débarrassez-moi de ces éléphants, sinon on va tous couler.
0: Mais il est pas fou, lui. Rosa et Joseph tiennent bon. Et quelques heures plus tard, alléluia, la mer retrouve son calme. Le temps passe et les Bouglionnes continuent d'innover.
9: Bon. Allez, allez, on y va là. Hop, piste!
0: Cirque sur glace et même émission à la télévision. La piste aux étoiles. Oh, ça fait rêver. Joseph et Rosa, qui ont désormais 7 enfants, transmettre la passion du cirque aux nouvelles générations. Car le cirque, c'est surtout ça, une incroyable histoire de famille.
2: On vit ensemble, on travaille ensemble, on est toujours là les uns pour les autres. Et le soir, oh, je vous raconte pas les bamboches.
0: Autour d'un igloo grillé, c'est du hérisson et ma foi, c'est vachement bon. On se refait le show et bien sûr, on rêve au prochain numéro. Et toi, trapèze, acrobatie équestre, quelles seront tes futures prouesses? Alors, quand est-ce que tu prends la route?
10: Je suis tout contente d'être là.
0: Derrière cet épisode, il y a Marion Philippe, Anne Nioro, Sébastien Royer, Baptiste Collion,
11: Hélène Philly, Quentin Lui.
0: Et moi, Laure Grand-Besançon. Bien avant que les Bouglionnes n'achètent le fameux cirque d'hiver, c'est là, en 1859, qu'un certain Jules Léotard réalise le tout premier numéro de trapèze au monde. Lâchez pas la main!

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3: Bonjour, je m'appelle Eliott, je suis à l'école Valdecrousseau à Chambéry et j'appelle avec ma classe. J'ai une charade. Mon premier, je le fais quand je marche. Mon deuxième est le cousin de la souris. Mon troisième est une note de musique. Mon tout me protège du soleil à la plage. C'était parasol.
1: Je ne connaissais pas et je valide.
4: Bonjour, salut l'info. Je m'appelle Marin, j'ai 9 ans. J'ai une blague pour vous. J'ai 6 doigts, 3 jambes, 1 œil. Qui suis-je ?
5: Je ne sais pas, un extraterrestre peut-être ?
4: Un menteur.
1: Trop bien cette blague.
6: Je m'appelle Jules, j'ai 8 ans, j'habite à Avignon et j'ai une blague pour vous. Quel est le comble pour un nageur ? De nager dans le bonheur.
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1: Chers amis, bonjour. Parmi les rues anciennes, entre les maisons à pans de bois et les hôtels particuliers et les places remarquables du centre historique de Dijon, figure la place de la Libération. Elle est en forme d'arc de cercle, d'hémicycle, et elle donne sur le palais des Ducs et des États de Bourgogne, là où sont installés le musée des Beaux-Arts et l'hôtel de ville notamment, dans lequel nous sommes pour le jeu. Je vous ai parlé de ce musée des Beaux-Arts, mais on a entendu l'été dernier le nom du musée Magnin, riche aussi en peinture, art graphique et objets d'art. On en a parlé à l'occasion de la cérémonie d'ouverture des Jeux Olympiques et de la fameuse scène avec Philippe Catherine à peine habillée qui ressemble, cette scène ressemble à un tableau exposé au musée Magnin de Dijon, un tableau flamand du XVIIe siècle qui a connu une gloire inattendue, incroyable. Le tableau s'appelle Le Festin des Dieux. On le doit à Van Bilert qui met en scène les différents dieux de l'Olympe, dont Dionysos en train de festoyer. Musée d'ailleurs très riche en œuvres classiques flamandes, italienne, française, scandinave et anglaise. La grande nouvelle, c'est que l'entrée au musée Magnin est maintenant gratuite pour les collections permanentes, comme c'est le cas de tous les musées à Dijon, et notamment le musée des Beaux-Arts. Nous sommes en duo avec nos candidats, ou plutôt nos candidats sont en duo pour le spécial jeune, comme d'habitude. Ils ont été sélectionnés et donc nous avons constitué leur binôme. Il s'agit d'Anton Blum et de Meyel Deschamps. Antoine, bonjour.
2: Bonjour Nicolas.
1: Antoine, tu habites Dijon, c'est ça?
2: Oui, c'est ça, j'habite au quartier Montchappé. C'est très joli, puis on a accès à un collège tout proche.
1: Mais tu es au lycée maintenant?
2: Oui, c'est ça, je suis au lycée.
1: Et le lycée est tout proche aussi?
2: Oui, c'est ça, en fait, c'est sur la même enceinte, le collège et le lycée, c'est pareil.
1: Ah oui, c'est ça, collège et lycée. Quel est le nom de l'établissement?
2: Le lycée Montchappé.
1: Ah ben oui, du nom du quartier, hein? Antoine, les loisirs, les activités, qu'est-ce qui te passionne? Qu'est-ce qui te fait vibrer dans la vie? Tu as déjà des choses précises, vraiment, tu te dépenses à fond pour une activité?
2: Oui, c'est ça, je me dépense surtout, je fais du sport, je pratique le judo depuis 10 ans, au judo club Dijonais, et j'aime également beaucoup lire, je lis vraiment de tout, journaux, livres, BD, manga, un peu de tout.
1: Ah c'est bien, quel âge as-tu Antoine?
2: J'ai 14 ans.
1: 14 ans, et tu lis les journaux?
2: Oui.
1: Quel genre de journaux lis-tu?
2: Le Courrier international et des fois Le Monde diplomatique.
1: Futur spécialiste des relations internationales, peut-être, Antoine. Ça t'intéresse, en tous les cas.
2: Ah oui, c'est sûr.
1: Un petit mot pour les grands-parents?
2: Alors, je leur dis bonjour et merci de m'avoir fait découvrir le jeu des 1000 euros, parce que du coup, c'est grâce à eux si je passe aujourd'hui.
1: Génial. Quels sont leurs prénoms, aux grands-parents?
2: Richard et Marie-Madeleine.
1: Et c'est un peu le cas pour Meyel aussi qui joue. Bonjour Meyel.
3: Bonjour.
1: Et toi, c'est tes parents qui t'ont donné le virus du jeu?
3: Effectivement. Je l'écoute tous les mercredis ou les week-ends quand je rentre chez moi.
1: Tu les salues alors, les parents?
3: Coucou papa, coucou maman,
1: oui.
3: Et coucou Orion, qui est mon frère.
1: Tu as 17 ans, toi. En fait, tu es de Lyon.
3: Je suis Iconnais de base.
1: Iconnais, hein, c'est le nom donné aux habitants du département de Lyon. Et tu es venu faire des études ici à Dijon.
3: Je fais mes études à Dijon. Je suis en L1 de SVTE, Sciences Vie de la Terre et de l'Environnement.
1: À tes heures perdues, qu'est-ce que tu fais, Meyel?
3: Je suis instrumentiste, ça fait une dizaine d'années que je fais de la trompette et je joue à l'orchestre universitaire qui s'appelle STOCK, où on fait un répertoire de jeux vidéo et de musique de film.
1: Ah, c'est pas mal ça, c'est original.
3: Et je fais aussi du théâtre, j'ai fait du théâtre pendant 8 ans et j'espère reprendre cette année.
1: Visiblement, la vie au campus, ça te plaît?
3: Ouais, il y a pas mal de trucs à faire, ça bouge pas mal.

0: C'est franchement sympa. Après, il pleut un peu beaucoup. Ah.
1: C'était la petite touche météorologique à propos du climat bourguignon. Évidemment, cette réflexion n'engage que toi. Meyel Deschamps et Anton Blum réunis à Dijon, très jolie ville dont la pierre claire fait rayonner le soleil, même s'il n'est pas là. Pas tout le jour, quoi. Question bleue. Une question envoyée par voie internet, franceinter.fr, par Didier Fert qui habite Beaufort en Anjou. La laie, L-A-I-E, est la femelle d'un animal. Lequel ?
2: Sanglier.
1: Sans hésiter, on commence bien. La laie est la femelle du sanglier. Autre question bleue spéciale jeune de Jérémy Nureni Banafunzi de Trélazé, dans le Maine-et-Loire, en Anjou aussi. Comment se nomme la chouette d'Harry Potter ?
2: Edwige.
1: C'est vraiment votre univers, Edwige. Ce n'est pas la chouette de Notre-Dame qu'on peut caresser ici à Dijon, sur l'un des angles extérieurs de l'église Notre-Dame. Là, c'est la chouette d'Harry Potter, c'est Edwige. Question bleue spéciale John, la troisième du jour. Il y a trois questions bleues dans l'émission. Une question de Brigitte Thémine, qui habite Honnel-Château en Aveyron. Quel est ce département français qui a pour sous-préfecture Mauriac et Saint-Flour? Et ce département, nous précise Brigitte, a donné son nom à un fromage.
0: Cantal, non?
1: Ça peut aider hein, quand on parle du fromage. C'est le Cantal, nom du département. Aurillac, chef-lieu, sous-préfecture Mauriac et Saint-Flour, et le fromage. Une question blanche de Raymond Bramoulet à Cire-les-Mélos, département 60, Et c'est l'Oise, voilà. Raymond, qui habite l'Oise, donc, vous demande un mot. C'est un mot qui désigne... Oui, c'est une particularité, peut-être une difficulté de la langue française aussi pour nos amis étrangers. C'est un mot qui désigne à la fois... celui qui reçoit et celui qui est reçu.
2: L'hôte.
1: Bravo, un hôte. Oui, c'est étrange. Hein. C'est à la fois la personne qui reçoit et la personne qui est reçue. Un hôte, H-O, accent circonflexe, T-E. Une deuxième question blanche du collège de Léguevin en Haute-Garonne. Puisque les questions sur les départements vous ont plu, vous avez eu la main heureuse, puisqu'en voici une deuxième. Quel est le nom du département dont la préfecture... Ah oui, parce que, évidemment, là, c'est pas mal. Dont la préfecture est Nevers.
3: Oh bah...
4: C'est la Nièvre.
1: C'est la 58. Nièvre, 58. Ah, en plus, tu connais le numéro, bravo. Dans la même région, évidemment, en Bourgogne-Franche-Comté.
4: Et j'étais au lycée dans Clamecy, qui est une sous-préfecture de la Nièvre.
1: Exactement, c'est le département 58. Tu as donc fait tes études secondaires.
4: Je suis frontalier avec la Nièvre.
1: Oh là là. Meyel de Lyon est allé dans la Nièvre pour faire ses études secondaires. Il vient dans la capitale régionale pour faire ses études supérieures. Il est en L1, sciences
4: et de la vie et de l'environnement.
1: Et de l'environnement. Et après, CL2.
4: Moi, je fais un truc qui s'appelle PCB. C'est pour préparer les concours agro-veto. Donc, on verra.
1: L'idée, ce serait de passer
4: pas.
1: Un concours agro-veto.
4: Je ne me ferme pas de porte ouais. En le faisant.
1: Et toi, est-ce que, Antoine, tu as un objectif plus tard déjà? Parce que, bon, c'est vrai que tu es en seconde. Bon, il y a moins d'échéances. Tu as un rêve?
2: Devenir ministre des Affaires étrangères.
1: Ah, c'est bien. Ouais, c'est bien. Il lit la presse sur ce thème-là. Courrier international et le monde diplomatique. Donc, déjà... Il commence déjà à avoir un solide bagage. Ambassadeur, peut-être?
2: Bah oui, avant.
1: Oui, avant.
4: En Iran.
1: Pas directement ministre? Question rouge de Marie-Jo Merdi à Landerneau dans le Finistère. Département numéro
4: 29.
1: 29, bravo, Meyel. Au XVIIIe siècle, Rousseau, Montesquieu, Voltaire ont voulu éclairer l'esprit des gens en tentant de les délivrer de leur « ignorance », entre guillemets, de la tradition, de l'autorité, remettant en question les privilèges, réclamant l'abolition de l'esclavage. Quel nom a-t-on donné à ce mouvement? À la fois littéraire, philosophique, culturel et de façon générale à cette époque.
2: Les Lumières.
1: Le nom complet?
4: Le mouvement courant. Des Lumières. La philosophie des Lumières ?
1: Non, c'est une question de durée.
2: Les philosophes des Lumières ?
1: Non, c'est une question de durée. Ça a duré, bon, on a parlé à propos de ce siècle.
4: La Renaissance.
1: Donc tout simplement, hein, on est au 18e.
2: Les temps modernes ?
1: Non, 18e siècle, on dit que c'est le...
4: Le siècle des Lumières.
1: C'est...
2: Ah oui.
4: Le siècle des Lumières.
1: Le siècle des Lumières. Réponse complète, oui. Les Lumières, c'était bon. On pouvait affiner, évidemment. Anton et Miguel, j'ai le plaisir de vous dire que vous avez répondu juste à toutes les questions et que vous pouvez tenter directement le... Sans repêchage, directement, c'est possible, vous pouvez tenter de répondre à la question à 500 euros. Mais il faut le vouloir et il faut l'exprimer.
2: Banco !
1: Ouais.
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1: Une question qui a été rédigée par une association qui nous envoie des questions assez régulièrement. Cette association s'appelle le CERTIF et elle est basée à Saint-Urbain en Vendée. Une seule réponse, une minute. Quel nom donne-t-on à un amas de matières organiques qui se transforme en terreau lors de sa décomposition ? Un mot de 7 lettres. Alors, Miguel, c'est un peu dans ton domaine, ça.
5: Je crois que c'est le compost. Est-ce que tu penses que c'est ça ou pas ? Le compost, par contre, les lettres, c'est C-O-M-P-O-S-T. Je crois que ça fait 7 lettres.
1: Quel nom donne-t-on à un amas de matières organiques qui se transforme en terreau lors de sa décomposition ?
5: Vas-y, je pense qu'on va dire compost.
2: Vas-y, je te laisse.
4: On s'est mis d'accord et on va répondre compost.
1: On a bien entendu vos réflexions, vos échanges. C'est la bonne réponse, c'est le compost. Résultat du compostage. Amas de matières organiques se transformant en terreau lors de sa décomposition, le compost. Vous avez gagné le banco spécial jeune. Vous pouvez vous arrêter, c'est prudent. Vous pouvez tout remettre en jeu avec une forme d'inconscience. Entendons-le.
4: Super.
1: Patrick Perrault habite Aigly dans le département de l'Essonne, 91. Comment appelle-t-on les moteurs dont l'énergie est fournie par la combustion d'essence, de gasoil ou de gaz ?

0: Ce sera les moteurs à combustion. Tu penses ? Je crois que ce sera les moteurs à combustion.
1: Est-ce que vous pouvez répéter la question ?
2: Je répète la question, bien sûr. C'est un super banco. Attention. Comment sont nommés les moteurs dont l'énergie est fournie par la combustion d'essence, de gasoil ou de gaz ?
0: Moteur à explosion, tu penses ?
3: Attends, quoi ? Moteur à explosion ?
0: En fait, c'est soit moteur thermique.
2: Par opposition au moteur électrique, disons.
0: Thermique, c'est du thermique.
2: Opposition entre guillemets.
0: Allez, sûr, c'est thermique. Je pense que c'est thermique.
2: Vous êtes d'accord sur la réponse à donner, tous les deux, Meyal et Anton ? Oui. Vous semblez d'accord. Qui prend la parole ?
1: C'est Meyal ? Nous deux.
2: C'est vous deux ? Ah oui, mais... Alors, vous faites...
4: En
2: même temps, si vous voulez, il n'y a aucun problème. Alors, je vous donne le décompte. 5, 4, 3, 2, 1...
1: Thermique. Les moteurs thermiques.
2: Les moteurs thermiques. Ouais. Ou moteurs à combustion. Il y a une combustion, moteur thermique. Super Banco gagné à Dijon par Anton Blum et Meyal Deschamps. 1000 euros à se partager, car les duos se partagent les gains dans le jeu, vous le savez certainement. Autre cadeau, c'est le petit Larousse illustré. On est en Bourgogne. Donc... Le petit Larousse illustré 2025 et une boîte de jeu, le grand défi 100% culture générale, 500 questions vraiment dans l'esprit du jeu de 2000 euros, également publié par Larousse. Bonne journée et à demain si vous le voulez bien.

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1: Et coucou les petites curieuses et les petits curieux, oh qu'on est bien au jardin.
2: Bonjour, je m'appelle Lizzie, j'ai 5 ans, je vais à Paris et je voudrais savoir pourquoi les abeilles butinent les fleurs. Merci.
1: Et merci à toi, Isée, de nous avoir appelé pour savoir donc pourquoi les abeilles butinent les fleurs. C'est François Parcy qui va t'expliquer ça tout de suite. Vous êtes biologiste, spécialiste des fleurs.
3: Bonjour Isée, alors pourquoi les abeilles butinent? C'est parce qu'en fait, les fleurs, elles produisent un petit jus sucré qui s'appelle le nectar. C'est comme une petite boisson énergétique, et les insectes, les abeilles en particulier, ils viennent pour boire ce nectar. Et ça, ça va leur donner leur force, ça va leur permettre de voler, de bourdonner. Et dans le cas des abeilles, ça va aussi leur permettre de faire leur miel. Donc en fait, c'est une sorte de récompense qui est offerte par la fleur pour attirer les insectes. Alors, les abeilles, elles ne font pas que récupérer le nectar, elles récupèrent aussi du pollen. Et elles nourrissent leurs larves avec le pollen. Donc vraiment, les abeilles, c'est assez particulier. Et en fait, si les fleurs produisent ce nectar, c'est parce qu'elles ont besoin des abeilles pour la pollinisation. La pollinisation, c'est ça qui va donner les petites graines, hein, qui sont les bébés des fleurs. Parce qu'il faut bien imaginer que les plantes, elles sont enracinées, elles ne bougent pas. Et pourtant, elles se nourrissent, elles se défendent et elles se reproduisent. Et tout ça sans bouger. Bon, c'est quand même pas facile hein, pour se nourrir. Elles se nourrissent dans le sol et dans l'air. Pour se défendre, bah, des fois elles ont des épines, des fois elles sont amères. Mais pour se reproduire, il faut que le pollen, il bouge. Et elles ne bougent pas. Et donc, c'est les abeilles ou les autres insectes qui vont aller d'une fleur à l'autre. Et pendant qu'ils butinent, il y a du pollen qui se dépose sur leur corps, un peu sans faire exprès. Et ensuite, quand elles butinent une autre plante, eh bien là, le pollen va se déposer sur l'autre fleur et va la polliniser.
1: Donc c'est ça, c'est la fleur utilise l'abeille aussi pour pouvoir se reproduire, se multiplier.
3: Mais oui, exactement. En fait, tout le monde y gagne. La fleur, elle y gagne parce qu'elle est pollinisée. Et l'abeille, elle y gagne parce qu'elle se nourrit, elle fait son miel, elle nourrit ses larves. Et donc, c'est bon pour les insectes et c'est bon pour la fleur.
1: Et les abeilles, elles butinent vraiment toutes les fleurs? Parce que vous parliez de miel, François Parcy. On entend souvent miel de châtaignier, miel de ci, miel de ça. Donc, les abeilles, elles butinent toutes les fleurs ou elles ont quand même des préférées?
3: Alors, il y a des insectes qu'on appelle généralistes. Alors, eux, ils aiment tout. Typiquement, les abeilles, on le sait, hein, elles vont voir les lavandes, elles vont voir les châtaigniers, elles vont voir les tilleuls, il y a du miel de toutes les sortes. Donc, les abeilles, du moins qu'il y a à manger, elles y vont.
1: Buffet à volonté.
3: Ah, exactement. Mais il y a d'autres insectes qui ont plutôt des spécialités. Par exemple, les sphinx, c'est des gros papillons de nuit qui ont une trompe très longue. Ils aiment bien les saponaires. Il y a des couples, en fait. Il y a des petits couples, insectes, fleurs. Il y a des orchidées qui sont pollinisées toujours, toujours, toujours par le même insecte. Et en fait, jamais un autre insecte visite, par exemple,
1: Vous voulez dire l'espèce ou l'individu, carrément?
3: Non, l'espèce.
1: Ah oui.
3: Par un type d'insecte. Par exemple, il y a des orchidées qui ont un pétale qui ressemble à un insecte. Et donc, ça effraie tous les autres insectes, sauf celui qui croit voir sa femelle, et donc il vient sur l'orchidée parce qu'il croit voir sa femelle, et donc il y va exprès. Donc là, c'est le contraire de la...

0: abeille. Hein. L'abeille, elle visite tout, mais il y a des orchidées qui sont visitées toujours par la même espèce d'insecte.
1: Et c'est quel insecte, vous savez ou pas ?
0: C'est des abeilles à longues antennes, par exemple, sur l'Ophrys abeille ou l'Ophrys bourdon. Ça, c'est l'orchidée, l'Ophrys. Et les abeilles à longues antennes, c'est celles qui visitent toujours cette orchidée-là.
1: Fascinant. Un vrai spectacle à observer attentivement. 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

0: Quelle bestiole as-tu choisi?
1: Eh bien, il va falloir se concentrer pour l'entendre, cette bestiole, au milieu de ce tintamarre.
0: On dirait le hennissement d'un cheval, mais d'un tout petit cheval. Un poney, peut-être? Ou alors un chotenay?
2: La la la la la la la.

0: tu as choisi une bestiole fossile. Ces hennissements sont donc ceux de l'Eurohippus. Nous sommes à la période de l'Éocène, 48 millions d'années avant notre ère. La région marécageuse où je suis se situe près de Messel, en Allemagne. Le climat y est presque tropical. C'est pour ça qu'il fait si chaud et humide. Et c'est pour ça qu'il y a toutes ces bestioles qui braillent autour de moi. Voilà le l'Eurohippus qui sort du gros massif de fougères devant moi. À part le hennissement, cette bestiole n'a pas vraiment l'air d'un cheval. L'Eurohippus a beau être un proche cousin du cheval, il est physiquement très différent. Il ne mesure pas plus de 50 cm et pèse environ 10 kg, soit la hauteur d'un gros chien ou d'un tapir dont il a la tête. Autre différence, chaque patte repose non pas sur un seul sabot, mais sur 5 doigts, renforcés chacun par un onglet. Dites donc, Eurohippus, vous semblez bien fatigué. Vous allez bien ?
1: Ah oui, oh, je vais très bien. Oh, je suis simplement un peu encombrée. Vous n'avez rien remarqué ?
0: Oh, mais si, bien sûr, vous êtes gestante.
1: C'est bien ça, j'attends un petit bébé. Oh, oh, pas vrai, mon junior ?
0: La femelle Eurohippus s'adresse au bébé qu'elle porte dans son ventre, pas à moi. Ces hennissements sont aussi pour votre bébé ?
1: Non, j'appelle le géniteur parce que je sens que mon junior ne va pas tarder à pointer le bout de son museau.
0: Ah, ça va être compliqué de l'entendre au milieu de tous ces cris.
1: Je l'entendrai entre mille, mon étalon. Oh, oh bon, je vais aller voir s'il n'est pas dans la clairière. C'est un bon coin pour mettre bas. Et il y a des petites baies qui vont sûrement faire un heureux. Pauvre Junior.
0: Comme chez tous les mammifères, et donc les humains, le fœtus Eurohippus se nourrit par le cordon ombilical, puis par le placenta qui le relie à la mère. Il est généralement servi le premier. C'est pour ça que lorsqu'elle attend un bébé, la femelle doit manger pour deux.
1: On va passer par les fougères devant nous. Ça sera plus prudent.
2: Oui. Oh, oh, oh, oh, les contractions. Oh.
0: Ça va ?
1: Oui. Faut juste attendre que ça passe. Oh, oh,
2: oh, oh, encore une autre.
0: Les contractions, c'est l'action des muscles qui vont aider la mère à expulser le bébé de son ventre. Elle s'intensifie à mesure que se rapproche l'accouchement. Il n'y a pas un chemin plus rapide pour accéder à la clairière ?
2: Bien sûr que si, par les marais. Mais là-bas, il y a un drôle d'oiseau que je n'aimerais pas croiser. Oh. Avec mon gros ventre, je ne peux pas m'enfuir bien vite. Donc, je dois la jouer discrète. Oh. Oh. Les fougères. C'est idéal.
0: En parlant d'oiseaux, vous ne parlez pas de ces haras qui font un barouf d'enfer ? À part pour nos oreilles, ils ont l'air plutôt inoffensifs.
1: Non, je te parle d'un oiseau qui est tellement gros qu'il ne peut même plus voler. Le gastornis.
2: Contraction. Encore.
0: Le gastornis est le plus gros oiseau de l'époque de l'Éocène. Il mesure presque 2 mètres. Il possède des ailes si courtes qu'il est incapable de voler. Avec ses pattes longues et massives, il se déplace comme les autruches. Son gros bec très solide et très épais fait de lui un redoutable prédateur pour les petits mammifères de l'époque.
2: Ces horribles piafs nous font la chasse, mais on ne va pas se laisser faire.
1: Je pense que c'était la dernière contraction de la série. Et maintenant, à table. Allez.
0: La courageuse Eurohippus se fraye un chemin entre les grandes fougères. Elle peine à avancer avec son gros ventre.
2: Tu vas voir, mon junior. On va se régaler. Allez, plus que... plus que quelques mètres.
0: Ça y est, ça n'a pas été simple, mais elle a réussi à sortir des fougères.
2: Si tu voyais ça, mon junior. On est entouré de baies. Oh, plein de baies. De toutes les couleurs. Du myrtille. Du sureau. Oh là là, mais qu'est-ce qu'elles sont bonnes, celles-là.
0: La future maman broute compulsivement toutes les baies de goji d'un petit massif. On sent qu'elle prend des forces pour la suite.
2: Exact. Plein de force. Oh, celle-là, elle est super sucrée. Tu vas voir, mon junior. Tu vas bientôt la sentir passer.
0: C'est ce qu'on appelle une razzia. L'Eurohippus s'allonge sur le flanc droit. Elle semble repue. Vous vous sentez mieux?
2: Oui. J'adore prendre le soleil quand je digère. Et avec ce calme, je crois même que je pourrais faire une petite sieste.
0: C'est vrai qu'elle est bien calme tout à coup, cette clairière.
2: Oui, un peu trop calme même.
0: La femelle Eurohippus s'est subitement redressée sur ses quatre pattes. Elle semble inquiète. Ses oreilles bien droites explorent l'air pour tenter de comprendre ce qui se passe. Ce silence soudain est suspect, comme si tous les animaux sentaient un danger arriver.
2: Non, d'un tricératops.
0: Elle s'élance d'un coup et court à toute vitesse vers la lisière de la forêt, quelques dizaines de mètres plus loin.
2: Gastornis ! Vite ! À l'abri ! Schnell ! Noël !
0: Ignorant subitement son gros ventre, l'Eurohippus file à toute allure. Mais son galop est loin de rivaliser avec celui d'un cheval. Et le gastornis a une sacrée pointe de vitesse.
2: Dépêche-toi, ma grande ! Tu as un bébé à protéger !
0: Plus vite, Eurohippus ! Le gastornis arrive ! L'Eurohippus est bifurqué vers un amas de racines. Si elle réussit à plonger dans cet imbroglio de branches, le castornis ne pourra pas l'attraper. Il se rapproche encore.
2: Allez, Schnell, Schnell.
0: C'est ça. Dis-le en allemand si tu veux, mais surtout, va vite, va très vite. L'Eurohippus claque ses pattes au sol pour prendre son impulsion. Elle saute dans les airs en visant une petite ouverture au milieu des racines. Oh non, son gros ventre est resté coincé.
2: Je suis bloqué.
0: Le gastornis se rapproche. Il va fondre sur la femelle Eurohippus.
2: Tourne dans mon ventre, Junior. Tourne. Sinon, ça ne passera pas.
0: La femelle Eurohippus se contorsionne pour tenter de faire passer son gros ventre entre les racines.
2: Oui, c'est ça, Junior.
0: Ça y est, ils sont passés. Ils sont à l'abri au milieu des racines. Le gastornis se crie son dépit de tout son bec. Il sait qu'il ne peut plus les atteindre.
2: Sauvé.
0: L'Eurohippus sort de l'enchevêtrement de racines qui lui servait de cachette. Elle traîne difficilement son gros ventre sur les herbes basses de la clairière.
2: Je vais m'allonger. Mon junior est en train...
0: La future maman s'allonge sur son flanc gauche. Son petit sort doucement au gré des contractions qui l'expulsent de son vagin. L'effort est intense, mais il est vite récompensé. Après la tête et le corps, c'est au tour des pattes de rejoindre le sol. Junior est né. Il est encore entouré d'un voile blanc par endroits. C'est l'amnios. La poche qui lui servait de maison dans le ventre de sa mère. Cette dernière ne tarde pas à lui enlever ce drap désormais inutile.
2: Bienvenue au monde, Junior.
0: La femelle souffle dans les naseaux de son petit. Il connaissait sa voix Désormais, il connaît aussi son odeur. Elle vient de nouer avec lui un lien indéfectible. Il ne manque plus qu'une bestiole à l'appel qui se manifeste à l'instant.
2: Tu entends, Junior ?
1: C'est ton papa !
2: Nous sommes là ! Là !
0: Puisque le papa arrive, je crois que c'est le moment pour moi de m'éclipser. Au revoir, Eurohippus ! Pendant cette aventure, nous avons entendu le mot allemand « schnell ». Est-ce un coquillage ? Une escalope panée ? Un adverbe pour dire « vite ». Bravo ! Schnell est un adverbe qui signifie « vite » en allemand. Assister à la naissance d'un petit Eurohippus, c'était bestiolement fossile, mais toujours génial.
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2: Bonjour, je m'appelle Victoire, j'habite à Marseille, j'ai 8 ans. Aujourd'hui, je vais vous raconter une blague. Quel est le fruit préféré de la vache?
3: Le melon.
2: Merci, bonne journée.
4: Salut, c'est Anaïs, j'ai 9 ans et j'habite à Belmont. Voici ma blague. C'est la famille Steakhaché qui se promène. Tout d'un coup, ils perdent leurs enfants. Ils les cherchent en panique. Quand ils les retrouvent, le papa demande « Les enfants, où vous étiez ?» Et les enfants y répondent « On Steakhaché. Au revoir !»
0: Trop drôle.
5: Bonjour, je m'appelle Margot. J'habite à Saint-Étienne et j'ai 11 ans. J'ai une blague à vous raconter. Pourquoi les zèbres ne vont-ils pas au supermarché? Parce qu'ils ont peur de se faire passer pour un cosbar. Au revoir.
0: Elle est super cette blague. 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
7: Et voici votre cabane. Vous remarquerez qu'elle est perchée sur un chêne centenaire.
8: C'est haut ?
7: Oh, c'est sûr qu'il ne faut pas avoir le vertige. L'échelle est ici. Bon séjour chez nous.
8: Muchas gracias.
9: Hola, ¿qué tal ?
8: Hola, niña. Mais d'où tu sors, toi ?
9: Je passe le week-end dans la cabane d'à côté avec mes parents. Tu parles espagnol ?
8: Claro que si. Moi, c'est Carlos. Je suis guatémaltèque.
9: Le Guatemala en Amérique centrale ? Mais qu'est-ce que tu fais si loin de chez toi ?
8: Eh bien, figure-toi que je suis un explorateur. Je traverse les océans et les civilisations depuis des siècles.
9: T'as trop de chance, moi j'adore voyager. J'ai déjà été en Grèce, en Belgique et même en Espagne.
8: Ah oui, mais ça c'est en Europe. Si je te parle d'Afrique et d'Amérique ?
9: Ah là non, j'y ai pas encore été.
8: Eh bien moi, oui. Est-ce que tu sais qui je suis ?
9: Bah, t'es Carlos ?
8: Oui, enfin bon, est-ce que tu sais ce que je suis ?
9: Non.
8: Je suis un marimba.
9: Et donc tu viens du Guatemala ?
8: En fait, et c'est ça qui est génial, c'est que je viens d'un peu partout. Est-ce que tu connais le balafon ?
9: Non, c'est quoi ?
10: Bah, c'est moi.
8: Salut Soso, ça va mec ? Alors tu vois, lui, c'est Soso Bala. Il est né au Mali au XIIIe siècle. C'est un instrument à clavier assez rudimentaire, composé de lames en bois qui vibrent lorsque l'on frappe dessus avec des baguettes.
10: Aïe ! Un clavier assez rudimentaire ? Non mais Carlos, tu oublies mes super résonateurs ?
8: Oh là là, oui, non, bon, je suis distrait. Tu vois, les calebasses qui sont attachées sous ces lames, elles servent de caisse de résonance.
9: C'est toi qui fais ce bruit ?
8: Non, ça, ce sont les vessies de Soso.
9: Quoi ? Il a plusieurs vessies, c'est un mutant ou quoi ?
10: Oh !
8: Pardon, Soso, je me suis mal exprimé. Je voulais parler de ces membranes. En fait, chaque résonateur est recouvert d'une fine membrane fabriquée en vessie de porc. D'où les vessies.
9: C'est trop bizarre ! Pourquoi il a ça ?
10: Car lorsqu'on me joue, mes membranes bourdonnent. Ça me donne un son plus aigu et un peu nasillard. C'est génial.
9: Et toi aussi, t'as plusieurs vessies, Carlos ? Enfin, pardon, je voulais dire des membranes.
8: Alors moi, non. Je n'en ai plus depuis longtemps. Tu veux que je te raconte mon histoire ?
9: Oh oui !
8: J'espère que t'as pas le mal de mer.
9: Non, ça va.
8: Au XVIe siècle, les esclaves africains ont traversé l'océan pour rejoindre l'Amérique. Et Soso Bala et sa famille les ont suivis. Sauf qu'une fois arrivés sur place, les colons, qui n'étaient pas très sympathiques, leur ont interdit de jouer.
9: C'est pas cool !
8: Vraiment pas. Mais les cousins de Soso, qui étaient dans le même bateau que d'autres esclaves envoyés, eux, en Amérique centrale, ont eu plus de chance. Ils étaient libres de se produire.
11: Ne me laisse pas tomber, je suis pas si fragile. Un balafon libéré, tu sais, c'est pas
9: c'est
11: difficile.
9: C'est du balafon, ça ?
8: Non, ça, c'est moi. J'adore ce tube.
9: T'es un peu ringard, en fait.
8: Mais pas du tout. Je suis una estrella. Une star, cariño. Au Guatemala, au Mexique, au Nicaragua, au Brésil, et j'en passe.
9: Donc, si je résume, t'es un balafon latino.
8: En quelque sorte, oui. Mais il y a plusieurs choses qui nous différencient. Comme Soso a voyagé partout en Amérique latine, il s'est mêlé à d'autres traditions musicales.

0: Et d'ailleurs, j'ai un super surnom. Tiens, devine.
1: Big Bisou. Oh, je sais pas moi, Big Bisou de Carlos, ma mamie elle adore.
0: Non. Mon surnom c'est le bois qui chante. C'est plus poétique quand même, non?
1: C'est trop joli. Et Carlos, t'es fabriqué en chêne comme nos cabanes?
0: Alors non, pas du tout. Je suis fabriqué en palissandre rose du Honduras. C'est un bois exotique.
1: Et pourquoi toi t'as pas de calebasse sous tes lames comme Soso?
0: Parce qu'il n'y a pas que mon clavier qui a changé. Fini les calebasses. Mes résonateurs sont des tubes en bois qui décroissent graduellement.
1: C'est marrant, on dirait une flûte de pan géante.
0: Exactement. Bref, je me suis imposé partout et j'ai rencontré un immense succès. Je suis joué par les orchestres populaires, dans la rue, pour divertir les gens, lors de cérémonies. Je suis même devenu l'instrument national du Guatemala, s'il vous plaît.
1: Si ça, c'est pour la classe.
0: Et comme je n'abandonne jamais rien, j'ai quand même réussi à m'imposer aux États-Unis au début du XXe siècle.
1: Et comment t'as fait?
0: Alors pour ça, il a encore fallu que je change. J'ai troqué mes résonateurs en bois pour d'autres, en métal. J'ai grandi. Parce que Soso, tu vois, il a seulement 20 lames. Et moi, à ton avis, j'en ai combien?
1: Je sais pas, ça fait beaucoup à compter quand même. Hein.
0: 80. Et grâce à ça, j'ai des notes bien plus graves que lui.
1: T'es vraiment immense.
0: Tu crois pas si bien dire, je mesure presque 3 mètres de long. Et c'est pour ça que ça m'arrive d'être joué par 2, 3 ou même 4 marimbistes en même temps. Comme ça, ils se partagent mon clavier.
1: Et tes vessies alors?
0: Elles ont disparu. Les Américains ont trouvé que ça zinguait trop à leur goût. Et avec tous ces changements, je suis devenu un marimba de concert.
1: Ça veut dire que tu joues avec des orchestres de musique classique?
0: Parfois. Bon, ça m'arrive pas souvent. En même temps, avec toutes mes lames, je suis un orchestre à moi tout seul. Je suis une bête en transcription.
1: C'est quoi la transcription?
0: C'est quand je m'approprie une musique qui a été écrite pour un autre instrument. Alors le piano, bien sûr, mais aussi des œuvres pour violon, violoncelle ou guitare. C'est très facile, tiens. Écoute. Et sinon, je peux jouer ça aussi. Tu connais ça?
1: C'est trop cool, c'est quoi?
0: Les Rolling Stones, Under My Thumb. Qu'est-ce qu'on s'est éclaté. Brian Jones m'a vachement aidé à me faire connaître à travers le monde entier.
1: Écoute, il y a Soso qui ronfle.
0: Purée, j'avais pas vu l'heure. Il fait déjà nuit. Bon, retourne dans ta cabane, sinon tes parents vont s'inquiéter. Et laisse la fenêtre ouverte, comme ça, je te joue un truc tout doux pour t'aider à t'endormir.
1: T'es trop sympa, merci. Gracias, Carlos. Et bonne nuit.
0: Bonne nuit.
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1: Waouh ! Mais qui est cet homme ? Est-ce un Baghdadi ? Je ne l'ai jamais vu ici. Serait-ce un prétendant pour la princesse ?

0: arrêtes.
1: Tut. 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
3: Et salut toi, ça va toi? Enfin, vous? Enfin, je sais pas.
4: Bonjour, je m'appelle Lina et j'ai 11 ans. Et j'aimerais savoir, depuis quand les gens mariés se tutoient au lieu de se vouvoyer? Merci, au revoir.
3: Eh bien Lina, figure-toi que je suis avec Étienne Kern, professeur de lettres, écrivain et auteur notamment de « Le tu et le vous, l'art subtil de s'adresser à l'autre » qui te répond tout de suite.
5: Alors, je voudrais pas être casse-pied, mais avant, c'est un peu plus compliqué quand même. C'est vrai que le vouvoiement conjugal, donc le vouvoiement entre personnes mariées, a peut-être dominé à un moment, mais il faut pas croire non plus qu'il y a des siècles de ça, un mari et une femme se disaient forcément « vous ». En fait, le critère est d'abord social, je crois. Le vouvoiement conjugal est une norme dans un cadre socialement élevé, c'est-à-dire que des aristocrates ou des grands bourgeois forcément se vouvoyaient, du moins en public, parce que il y a des cas comme ça où on peut se tutoyer en privé, mais dès qu'il y a des gens, attention, il faut montrer à quel point on est bien élevé, donc on va se vouvoyer. Déjà au Moyen-Âge, ou à la Renaissance, ou au XVIIIe siècle, des gens qui appartiennent à un milieu plus populaire peuvent très bien se tutoyer, c'est plutôt la forme qu'on trouve dans ce cas-là. Donc il y a un critère social. Mais il n'y a pas que ça. En fait, tout est très compliqué et un peu irrationnel dans ces questions de tu et de vous. Il n'y a pas que le critère social, il y a aussi un critère purement historique, c'est que la langue a beaucoup évolué sur ce point. On ne se rend pas compte aujourd'hui que jusqu'au XVIIIe siècle, on pouvait à la fois dire tu et vous à la même personne. Qu'on avait une liberté, une souplesse qu'on a un peu perdue, qu'on trouve dans plein de documents. Par exemple, à un moment, je suis allé voir des lettres d'Henri IV à Marie de Médicis. Ouais. Donc, le roi et la reine, on est vers 1605, 1610. Henri IV vouvoie son épouse dans, on va dire, toute la lettre. Et d'un coup, à la fin, il écrit « Bonsoir mon cœur, je te baise, c'est-à-dire je t'embrasse, je te baise 100 000 fois ». Et là, le « tu » vient un peu comme une boîte noire, un peu comme un sismographe, enregistrer une variation dans le rapport à l'autre. Dès quelque chose de plus affectueux, de plus affectif, de plus amoureux, de plus tendre, paf, c'est le « tu » qui apparaît. Et on a plein d'exemples comme ça. Il y en a un qui est incroyable, qui est drôle comme tout, c'est chez Napoléon. Mmh. Là, c'est un peu plus récent, donc on est en 1796, précisément. C'est lettre que Napoléon adresse à Joséphine, son épouse, depuis peu de temps, alors qu'il est en train de faire la guerre en Italie. Napoléon écrit à Joséphine « Dans ta dernière lettre, tu me traites de vous. Vous toi-même. »
3: Il met « vous toi-même ».
5: Voilà. Napoléon est vexé de cette marque de distance qu'est, à ses yeux, là, d'un coup, le « vous » employé par sa femme.
3: C'est génial.
5: Et en même temps, évidemment, il s'amuse « vous toi-même ». Il y a quelque chose de facétieux, de ludique, dans les « tu » et les « vous », en général, mais singulièrement entre personnes mariées. Aujourd'hui encore, en fait, il y a des gens qui peuvent s'amuser à alterner entre « tu » et « vous » par taquinerie, pour montrer leur complicité. Et ce « vous » n'est pas très sérieux, c'est un petit peu comme les surnoms qu'on peut se donner.
3: Ah, alors en tout cas, moi je retiens le « vous toi-même », meilleure formule du monde. Salut les matelots !

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2: À l'origine de cette odyssée, il y a une cité ancienne et très perdue, enfouie sous le sable. Nous sommes au centre de l'Égypte, à Amarna, un petit village accroché sur la rive droite du Nil, un merveilleux fleuve bordé de papyrus. C'est l'année 1887. Ici, lorsqu'on lève les yeux vers l'horizon, on voit deux couleurs se partager le monde. Le ciel est bleu, la terre est jaune. Très tôt le matin, le soleil frappe le sol de ses puissants rayons. Le sable brûle et, crois-moi, oh, il ne fait pas bon s'y promener pieds nus sans avoir chaussé une bonne paire de tatanes. Des tatanes, ou disons, une autre forme de sandales, c'est sans doute ce que porte une jeune Égyptienne dont l'histoire, hélas, n'a pas retenu le nom, mais que nous allons suivre à la trace. Tu vas voir. Ça va valoir le coup. Aux premières lueurs du jour, la jeune femme se rend à l'extérieur du village. Tiens, tiens, que fait-elle si tôt dehors? Réponse, elle cherche des morceaux de briques en terre crue pour servir d'engrais dans son jardin. Dans le coin, il y a plein de ruines et des petits bouts de choses très ancienne, qui date du temps des pharaons. Alors, autant que ça serve. En creusant le sol, elle tombe sur d'étranges rectangles d'argile recouverts d'une écriture inconnue et bizarre.
3: Ouais, bof. C'est de la camelote, tout ça.
2: Pense-t-elle, légèrement déçue. Elle ne voit pas du tout ce qu'elle pourrait en faire, alors elle décide de les vendre sur le marché. Tout de même, ces rectangles d'argile sont très beaux. Ils finissent par attirer l'attention de certains fins connaisseurs. Des archéologues du monde entier se déplacent pour les examiner. Très vite, ils se rendent compte qu'ils tiennent entre leurs mains des objets extrêmement rares et précieux, des tablettes sur lesquelles sont inscrits d'anciens messages royaux.
4: D'anciens messages royaux ? Ça, par exemple !
2: S'exclame l'égyptologue anglais Flinders Petrie, en se lissant les moustaches.
4: Oh, mais un pharaon est sûrement passé par là.
2: Et tu le sais bien, qui dit pharaon dit possiblement trésor. Sans attendre, Petrie fait démarrer un immense chantier de fouilles. En un rien de temps, le site d'Amarna est envahi par des équipes d'archéologues et d'ouvriers. Ils creusent, ils remuent le sable. Wow, il y a de la poussière partout. Ensemble, ils font du sacré bon boulot. En moins de 4 mois, ils déterrent de sous la terre un grand temple, un petit temple, un palais, des bureaux et des maisons. Petrie n'arrive pas à y croire. Sous ses yeux, c'est une ville entière qui est en train de ressurgir du passé, et avec elle, son fondateur. un pharaon oublié par les hommes pendant 3400 ans. Son nom, Akhenaton.

Petrie continue ses fouilles. Il découvre tout un tas d'éléments particulièrement étranges. Sur les murs du palais, Akhenaton est représenté d'une façon très bizarre, pas du tout comme les autres pharaons. Et puis, certaines statues royales semblent avoir été détruites, non pas par le temps, mais par les hommes du passé eux-mêmes. Comme si on avait voulu effacer son souvenir. Qui est Akhenaton? Pourquoi avoir détruit ces statues? A-t-on cherché à lui nuire ou à le punir? Et surtout, comment a-t-il pu disparaître aussi longtemps des mémoires? Pour le savoir, une seule solution. Plongez dans l'histoire. Voici l'Odyssée d'Akhenaton, le grand pharaon que les hommes avaient voulu

Akhenaton, tu t'en doutes, est né il y a fort longtemps, quelque part entre les années -1357 et -1355. Les historiens disent « avant notre ère ». Au début de son règne, il ne s'appelle pas encore Akhenaton, mais Amenhotep IV, car c'est le fils du pharaon Amenhotep. 3. Évidemment, tu avais deviné. À son époque, l'Égypte est un empire riche, puissant, grandiose. Les Égyptiens aiment le luxe, le raffinement et tout ce qui est monumental. Ils construisent des statues et des bâtiments énormes, colossaux, gigantesques. Mais attention, les pyramides, dont tu as sans doute entendu parler, ouh, c'est déjà de l'histoire ancienne au temps d'Amenhotep. Au moment de sa naissance, certaines ont déjà plus de 1000 ans. De ses premières années, à vrai dire, on ne sait pas grand-chose, sinon ceci. Vers l'âge de 10 ans, son père a de gros problèmes de dents, impossible de le soigner, il meurt. Amenhotep monte sur le trône. C'est encore un enfant, et déjà, il est l'homme le plus puissant d'Égypte. Puissant? Oh, c'est peu dire. Et surtout, c'est un mot qui appartient au monde des humains. Or, Pharaon est un être quasi magique. Sur lui repose l'équilibre de l'univers. Il représente les dieux sur la terre. Oui, les dieux. Car les Égyptiens croient en plusieurs divinités et elles sont très nombreuses. À peu près une infinité. Parmi elles, il y a Osiris, le dieu des morts, Horus avec sa tête de faucon, Anubis, le maître des cimetières, Thoth, l'inventeur de l'écriture, et le plus important de tous, Amon-Ré, le roi des dieux, le protecteur de la royauté. Prendre soin de tout ce monde, ouh, c'est beaucoup de travail. Heureusement, il y a des prêtres qui ne s'occupent que de cela. Eux aussi, ils ont du pouvoir. Enfin, surtout les prêtres d'Amon, qui sont très riches et peuvent, s'ils le souhaitent, enquiquiner Pharaon. Amenhotep IV vit dans la cité de Thèbes, dans le sud de l'Égypte, sur la rive droite du Nil. Mais il se rend souvent à Karnak, un lieu hautement sacré, situé juste à côté. Imagine! D'immenses statues, des temples, des chapelles et de gigantesques colonnes qui s'élèvent tout droit dans le ciel, au milieu des champs. Grandiose, n'est-ce pas? Mais il faut bien cela pour honorer Amon-Ré. C'est en effet lui qu'on célèbre dans ce lieu magnifique, ainsi que quelques autres dieux, parmi lesquels Mout, sa tendre moitié. Pour que le roi des dieux soit bien confortable, on lui a construit un temple rien qu'à lui, entouré de hauts murs. Bon, prier les dieux, c'est très sympa. Mais le soir,
Amenhotep doit se sentir bien seul au sommet du pouvoir. Heureusement, une femme apparaît bientôt à ses côtés. C'est Néfertiti, la grande épouse royale. Elle est très belle, à coup sûr, l'une des plus belles femmes d'Égypte. La reine et le pharaon sont presque tout le temps représentés ensemble. Néfertiti doit jouer un rôle assez important dans l'empire. Oh, c'est sûrement une grande femme de pouvoir. Le temps passe. Les barques tranquillement descendent le Nil. Les papyrus poussent.

Et puis un jour, Amenhotep IV décide de faire quelques travaux à Karnak. Évidemment, il ne sort pas trois clous et un marteau d'un vieux placard en sifflotant. Non, il ordonne aux Égyptiens. À l'intérieur du domaine sacré d'Amon-Ré, il fait construire un sanctuaire pour un autre dieu dont il se présente comme le grand et l'unique prêtre. Ce dieu ressemble à un cercle d'où partent de très longs rayons, terminés par de petites mains. Il s'appelle Aton, c'est l'astre du jour, le dieu du soleil. Enfin, pour être plus précise, c'est le disque solaire. Il est très étrange, tu ne trouves pas, d'envahir ainsi le territoire du roi des dieux. Oh, je n'imagine même pas l'ambiance chez les prêtres d'Amon. Ils ont dû grincer des dents. Mais après tout, pourquoi pas? C'est le pharaon, il fait bien ce qu'il veut. Très vite, Aton, le dieu solaire, prend de plus en plus de place. On lui élève des monuments, on lui construit d'autres sanctuaires et pour lui faire honneur, on modifie l'architecture des temples rien que pour lui. Parce qu'Amenhotep IV veut faire rayonner

Désormais, Aton peut inonder les hommes. De toute sa lumière. Pharaon ne s'occupe plus que de lui. C'est clair, il a totalement délaissé Amon. Et même pire, il s'acharne contre lui. Tout ce qu'il peut enlever à ses prêtres, il le prend pour le redonner à Aton. Pourquoi agit-il ainsi? Que s'est-il passé? Est-il devenu fou? Ou bien cherche-t-il, je ne sais pas, à diminuer le pouvoir des prêtres d'Amon? C'est un mystère. Nul ne le sait. Toujours est-il qu'une véritable révolution est en marche. Telle la foudre qui s'abat sur l'Égypte. Amenhotep, sans demander l'avis de personne, est en train de transformer son pays. Et ce n'est que le début. La machine, comme on dit, ne va pas tarder à s'emballer. Dans les temples de Karnak et de Thèbes, il y a du remue-ménage. Les prêtres d'Amon sont fort mécontents. Soit, qu'à cela ne tienne. Amenhotep décide de partir. Il va construire une nouvelle capitale à la gloire, bien sûr, du dieu Aton. Il choisit un endroit plus au nord, dans la région d'Amarna. Nous sommes à la fin de la quatrième année de son règne. Il se rend sur place, accompagné de sa cour, pour repérer les lieux. Un matin, très tôt, aux alentours de 5 heures, il se livre à une adoration du soleil. Pharaon fait ses offrandes à Aton. À l'est, l'astre du jour commence à poindre sur l'horizon. Autour, la vue est dégagée. Dans la vallée au-dessus du désert, on ne voit que ça, un cercle orange et éclatant en train de grimper dans le ciel. Amenhotep a trouvé le nom de sa nouvelle capitale. Ce sera Akhetaton, ce qui signifie l'horizon d'Aton. Ensuite, Pharaon change de nom. Il se fait désormais appeler Akhenaton, celui qui est profitable à Aton. Puis il fait effacer le nom d'Amon de tous les monuments. Le culte d'Aton devient officiellement la religion personnelle du roi. Exit tous les autres dieux. Aton est désormais l'unique, le grand créateur de toutes choses. Il est le père et la mère de l'univers. Il fait même tomber la pluie sur les montagnes, par-delà les frontières du pays. Dis donc, on peut dire qu'Akhenaton n'y va pas de main morte. D'ailleurs, oh, ce n'est pas fini. Pour marquer les esprits, il invente une nouvelle forme d'art. Il fait représenter tous les membres de la famille royale comme aucun Égyptien avant eux. Sur les statues, sur les fresques, Pharaon a le visage très allongé, les joues creuses, les lèvres pulpeuses et le ventre bombé.

Il a l'air franchement très bizarre. Nefertiti aussi, d'ailleurs. Lorsqu'on les voit côte à côte, ça fait une drôle d'impression, ce qui les rend encore plus fascinants. En quelques années, à peine, ils ont profondément bouleversé la vie des Égyptiens. Ces derniers sont passés, entre autres, d'un culte polythéiste avec plusieurs divinités au culte d'un seul dieu. C'est la première fois qu'une telle chose se produit dans l'histoire. Vers l'an 7 du règne de Pharaon, Akhétaton, la nouvelle capitale religieuse, est enfin prête. Le roi quitte Thèbes. Petit à petit, la cour et tous les serviteurs s'y installent. La vie est rythmée par le cycle du soleil et par les prières du roi. Son règne dure 17 ans. Pharaon, visiblement, n'a pas tellement été apprécié par les hommes de son époque. Il faut dire aussi qu'il les a contraints et forcés à faire tous ces changements. Alors, à sa mort, ils se sont vengés. Petit à petit, ils ont déserté sa capitale, puis ils ont détruit ses statues, ils ont démonté ses temples et effacé son nom de tous les monuments. Pendant des générations, il a été interdit de prononcer son nom. Même son fils l'a renié. Tu le connais peut-être. Il s'agit de Toutankhamon. Enfin, auparavant, il s'appelait Toutankhaton. Mais il a changé de nom et surtout, il a restauré le culte des anciens dieux. Aucune trace ne devait rester d'Akhenaton. Le roi devait sombrer dans l'oubli. Pour les Égyptiens de l'Antiquité, l'oubli, tu sais ce que ça veut dire? C'est le supplice, la punition suprême. C'est encore pire que la mort. Ainsi, pendant des millénaires, il a complètement disparu des mémoires jusqu'à ce que, par hasard, et pour notre plus grand bonheur, quelques archéologues retrouvent sa trace à la fin des années 1880. Akhenaton est fascinant, car il ne ressemble à aucun autre pharaon. Il a voulu tout changer, tout bouleverser. Pourquoi ? Mystère et boule de gomme. Essayer de répondre à la question, c'est comme essayer de chasser une ombre à travers les papyrus. Ça glisse entre les doigts. 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Si tu veux te faire une idée de ce nouvel art inventé par Akhenaton, tu peux te rendre au Musée du Louvre, dans la salle 638, située au premier étage de l'aile Sully. Tu y verras un magnifique buste d'Akhenaton placé en hauteur. Quand tu seras face à lui, observe bien son visage qui ne ressemble à aucun autre pharaon. Ce buste a été retrouvé sur le site sacré de Karnak. Tu te souviens? C'est là que tout a commencé. Il s'appuyait contre un pilier, visiblement très grand. Ce genre d'œuvre, on appelle ça un colosse. C'est un autre mot pour désigner une statue aux dimensions extraordinaires. Quand je te disais que les Égyptiens aimaient tout ce qui est monumental, en voici la preuve.

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2: Ah bon, elle a une cape?
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5: Bonjour, c'est Lucas, j'ai 7 ans et j'habite à Marseille et je voudrais vous raconter ma blague. Quelle est la femelle du condor? La chambre à coucher, car c'est la condor.
6: Elle est super cette blague.
7: Bonjour, je m'appelle Romy, j'ai 8 ans et j'habite à Saint-Étienne. J'ai une blague à vous dire. Deux escargots montent en arbre. Quand ils arrivent en haut, l'un des deux dit « Eh ben dis donc, on en a bavé, hein. Merci, au revoir !»
4: Super cette blague.
8: Bonjour, je m'appelle Loane, j'ai 8 ans, j'habite à Portée-sur-Garonne. Voici ma devinette. Pourquoi les chercheurs ont-ils des trous de mémoire? Parce qu'ils se creusent la tête. Merci, au revoir.
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0: Coucou. Coucou.
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Et le tien, il s'appelle comment ? Grigou ? 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Pompon ? 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
5: Et coucou les petites curieuses et les petits curieux, direction l'hôpital.
6: Bonjour, je m'appelle Prune, j'ai 10 ans et je voudrais savoir ce que deviennent les petites parties de notre corps qui sont retirées lors d'une opération chirurgicale. Merci, au revoir.
5: Et merci à toi Prune, peut-être que tu penses, alors en tout cas moi j'ai eu ça quand j'avais ton âge, l'appendicite. Donc on m'avait retiré l'appendice, alors c'est vrai, qu'est-ce qu'ils font de notre appendice? Je ne sais pas si ça t'est arrivé. Je suis avec Philippe Charlier, vous êtes médecin légiste. Bon, vous observez les morts, mais j'imagine que vous savez à l'hôpital ce qu'on fait, donc de ce que Prune appelle les petites parties de notre corps retirées lors d'une opération chirurgicale.
7: Eh bien ces petites parties, Prune, elles sont gardées. Parce qu'il faut absolument les examiner d'abord à l'œil nu et ensuite les examiner au microscope. Parce que quand on te retire ces petites parties de ton corps, donc des organes ou des morceaux d'organes, c'est parce que cette partie était malade. Et il faut qu'on confirme cette maladie et peut-être même qu'on rectifie le diagnostic si jamais le premier n'était pas le bon. Alors en pratique, comment ça se passe? Prenons l'exemple d'un appendice. Un appendice est retiré, ça fait quoi un appendice? Ça fait entre 6 et 10 cm de longueur à peu près. On le met dans un petit contenant qui est en plastique, avec un bouchon rouge assez souvent, et qui est rempli de formol. Le formol ou formaldéhyde est un liquide qui est fixateur et l'organe ne va pas se décomposer, ne va pas s'abîmer. On va pouvoir continuer à travailler dessus pendant 10 ans, 20 ans, 40 ans à peu près. Au bout de, allez, on va dire 3-4 jours à peu près, cet organe fixé dans le formol, eh bien, il passe dans les mains d'un médecin qui s'appelle un anatomopathologiste. C'est un spécialiste qui, lui, d'abord regarde l'organe à l'extérieur, donc il va le mesurer, il va le décrire et ensuite, avec son scalpel, il va couper des petits bouts qu'il va mettre ensuite dans des petites cassettes en plastique qu'on va ensuite couler dans de la paraffine, qu'on va ensuite découper dans un courant froid en toute petite épaisseur de, on va dire, à peine un dixième de millimètre, qu'on va ensuite examiner entre une lame et une lamelle au microscope. Et c'est comme ça qu'on pourra dire, ah, cette jeune fille Prune avait une appendicite aiguë, elle avait une péritonite, elle avait peut-être un parasite qui s'était niché dans son appendice parce qu'entre-temps elle était allée dans un pays exotique et qu'elle avait rapporté un petit parasite qui était allé dans la lumière de son appendice et qui peut-être avait joué un rôle dans le développement d'une appendicite, etc., etc.
5: Donc ça, c'est fait systématiquement?
7: Normalement, c'est fait systématiquement et un compte-rendu médical est rédigé qui normalement est transmis au chirurgien qui ensuite doit le transmettre à la patiente ou à ses parents.
5: Et une fois qu'on a observé cet appendice ou autre, qu'est-ce qui est fait? C'est jeté à la poubelle? Comment ça se passe?
7: Alors ensuite, ce qui n'est pas prélevé, eh bien, soit il est gardé pendant, on va dire, une année, au cas où, si jamais il faut revenir dessus pour une raison X ou Y, et en tout cas, au bout d'un certain temps, et donc ce temps est variable en fonction des laboratoires, le reste est en effet jeté. Alors il n'est pas jeté à la poubelle comme nos détritus habituels à la maison. Il est mis dans un sac qu'on appelle un DASRI, D-A-S-R-I, c'est pour les résidus à risque infectieux, et ceci est incinéré, donc brûlé à haute température pour éviter tout risque, parce que certains de ces organes sont porteurs de bactéries, de virus, de champignons ou de parasites qui sont potentiellement dangereux pour les vivants.
5: Et oui, tout est très bien organisé et heureusement. 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
5: Bonjour, je suis Alice Zénitaire et je vais vous raconter l'histoire de deux villages sur la montagne et de la route qui les sépara au lieu de les rassembler.

Il était une fois multipliée par le nombre de crêtes et de sommets, une montagne en Italie qui se tenait debout, couronnée de sapins debout, et ce depuis une époque lointaine, avant les hommes, avant les maisons, et bien sûr, avant les voitures. La montagne était déjà âgée de plusieurs millénaires lorsque l'on avait construit sur son versant nord un premier village du nom de Drundo. Et juste après, moins d'une année après, ce qui à l'échelle de la montagne comptait comme un dixième de seconde, un deuxième village sur son versant sud qui répondait au nom de Drunda. Les habitants de Drundo méprisaient les habitants de Drunda, qui n'étaient que des imitateurs et des retardataires. Et les habitants de Drunda se moquaient des habitants de Drundo, qui avaient choisi la face la plus exposée, la plus venteuse et la plus froide de la montagne. Cependant, comme la vallée était loin, comme les grandes et grosses villes d'en bas paraissaient presque inatteignables, surtout en hiver, les habitants de Drunda et ceux de Drundo se parlaient tout de même de façon polie et se rendaient à l'occasion quelques menus services parce que bon, y avait qu'eux sur la montagne, ça aurait été bête de se fâcher. Quelques décades passèrent encore, une poussière de temps pour la montagne, quoi, une bouloche de secondes oubliée sous un lit, et un jour, monta de la vallée un petit groupe d'hommes construction avec des casques de chantier fluo et des porte-documents sous le bras. Il y avait aussi des hommes mesures, aux bras allongés par des décimètres et des lasers. Ils avaient pour projet de construire une route, un beau serpent gris de route qui relierait la vallée au sommet de la montagne et permettrait d'effectuer le trajet en à peine quelques heures. « Très bien », dirent les habitants de Drundo, avec leur accent venteux et froid. Très bien, dirent les habitants de Drunda avec un temps de retard. Oui, mais seulement voilà, expliquèrent les hommes construction et les hommes mesure. Cette route ne pourrait passer que d'un côté de la montagne. Elle passerait soit à Drundo, soit à Drunda, mais elle ne pourrait pas desservir les deux villages. Oui, les serpents gris route ont des caprices, ils ne veulent serpenter que sur un versant à la fois, sinon ils ont peur de se mordre la queue. Oh, soufflèrent les habitants de Drundo qui voyaient venir le problème. Ah, hoquetèrent les habitants de Drunda qui n'étaient pas nés de la dernière pluie. Exactement, dirent les hommes de la vallée en faisant clignoter leurs casques. Il fallait désormais choisir quel village connaîtrait la modernité de la route et quel village resterait perdu dans l'éternité de la montagne debout et des sapins debout. Ils proposèrent un vote la semaine suivante dans les bureaux de la vallée. Pendant les jours qui suivirent, les villageois de Drundo comme ceux de Drunda préparèrent leur descente. Et maintenant qu'ils savaient que bientôt il y aurait peut-être une route, ils trouvaient très incommode de devoir emprunter les petits chemins, sauter les ruisseaux et parfois rouler et tomber sur les pierres. Ils se disaient « C'est ici que la route devrait passer, parce que j'en ai vraiment besoin, bien plus que les gens de l'autre côté. » Au moment venu, une cohorte de villageois partit du versant nord, baluchon sur le dos, et une autre du versant sud, panier à la main. Les deux cohortes avaient exactement la même longueur, car, fait amusant, à Drundo comme à Drunda, il y avait 115 habitants en âge de voter. Ils défilèrent tous dans les bureaux de la vallée, pour glisser dans une enveloppe un papier qui indiquait Drundo ou Drunda. Quand ce fut le tour de Pietro, un berger du versant nord, il se trouva bien embêté. Il avait les deux petits papiers, ok, il avait l'enveloppe, d'accord, mais il n'arrivait pas à savoir laquelle des deux lettres à la fin des mots était un O et laquelle était un A. Il ne voulait pas se tromper, mais il n'osait pas non plus sortir la tête du petit bureau pour demander de l'aide. Les autres, eux, s'étaient débrouillés tout seuls. Alors il se gratta la tête, retourna les papiers dans tous les sens et finit par décider que c'était là. C'était sur cette feuille-là qu'était marqué Drundo. Deux heures plus tard, les hommes de la vallée annoncèrent qu'il y avait 114 voix en faveur de Drundo et 116 en faveur de Drunda. C'est ainsi que Pietro comprit qu'il s'était trompé.
Quelques années passèrent, encore. Le serpent de route vint se lever sur le versant sud. Les habitants de Drunda en étaient très satisfaits. Les habitants de Drundo essayèrent de continuer à vivre à leur rythme, c'est-à-dire au rythme des chemins, des ruisseaux et des cailloux. Ils firent semblant de se moquer de ceux de Drunda avec leur route signagnagna et leur vitesse signagnagni. Mais peu à peu, on constata des disparitions. Ah, oh, il manquait le forgeron, la boulangère. Leur maison était vide. Et on les retrouvait bientôt de l'autre côté de la montagne, installés à Drunda, en bordure de route. Ils disaient « Ouais, mais vous comprenez, c'est pour les affaires. » Bientôt, il n'y eut plus à Drundo que Pietro, qui se sentait coupable. C'était sa faute si le village était abandonné. Alors il essayait, pour se rattraper, d'y conserver la vie à lui tout seul. Il tâchait d'être tous les habitants à la fois. Il dormait chaque soir dans une maison différente. Il courait d'une échoppe à une autre. Il arrosait toutes les plantes, arrachait les mauvaises herbes devant tous les pas de porte. La nuit, avant de s'endormir, épuisé, il lui semblait qu'il entendait le ronronnement des voitures qui filaient sur le serpent gris-route de l'autre côté de la montagne. Et puis il finit par se résoudre à quitter lui aussi son village. Il ferma chaque porte de chaque maison et glissa chaque clé dans sa poche. Le trajet fut long jusqu'à Drunda, avec toute cette ferraille qui l'encombrait. Il s'installa dans une petite maison qui ressemblait à celle qu'il avait sur le versant nord, et il décora les murs avec les clés de toutes les tailles et de toutes les couleurs qu'il avait amenées de Drundo. Sous chacune d'elles, il nota l'adresse de la maison, au cas où quelqu'un se déciderait à l'habiter de nouveau. La dernière fois que je me suis rendue dans le nord de l'Italie, les clés étaient toujours au mur. Et voilà, l'histoire est finie. Et maintenant, au lit.

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2: Bonjour, je m'appelle Andrea, j'ai 7 ans.
3: Bonjour Andrea.
2: Et je vais vous raconter une blague. Quelles sont les 4 lettres principales des parents ?
3: Je tente ma chance. Occupé.
2: Obéissez. Parce que O, B, I et C, ça fait obéissez.
4: Bonjour, je m'appelle Lou, j'ai 8 ans.
3: Salut Lou.
4: Voici ma blague. Que dit un taureau à un hibou ? Tu ne sais pas ?
3: Eh bien non, je donne ma langue au chat.
4: Il dit, t'as de la chance, ta femme elle est chouette, moi elle est vache.
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8: Épisode 9.
9: Mais vous êtes quand?
8: La bomba. Aujourd'hui, 20 mai 1514, au château royal de Saint-Germain-en-Laye. Sommes juste par avant la débutation du récital, à la chambre ducale, par les voix animées. Ce récital clôturera les cérémonies d'épousailles de M. François d'Angoulême, futur François Ier, et de Claude de France, la fille du roi, mariée devant Dieu à la chapelle du château. François a insisté auprès des chantres pour qu'ils donnassent quelque chose de décidément neuf et étonnant.
10: Neuf et étonnant, neuf et étonnant. Du Messian.
3: La dernière fois qu'on leur a chanté de la musique de notre époque, ça les a pas vraiment emballés.
11: Non, il faut quelque chose de léger, de plaisant et qui ne choquera pas trop leurs oreilles.
10: Offenbach.
11: Restons dans le répertoire de la première partie du 16e, tu veux?
10: Je sais.

0: La bombe, c'est une sorte de micro-opéra. Enfin, je sais, Luc, on ne peut pas encore parler d'opéra, mais ça y ressemble, non?
1: C'est polyphonique. Matteo Fletcher et Biro est un contemporain de Clément Genequin et a représenté sur scène en 1514. Ça, c'est étonnant.
2: La bomba, excellent.
3: La bomba est une sorte de farce musicale qui compte les déboires de naufragés. L'idée a beaucoup plu à François, qui a fait porter dans le salon de musique en secret une grande barque, tout exprès, bien qu'il n'eût point d'eau ici, et a fait fabriquer pour les chantres des hardes de marins. François a également fait peindre à toute vitesse par Jean Péréal sur une grande étoffe la mer et le ciel qu'on a fait pendre au fond. C'est saisissant et ce n'est point encore sec. Un rideau de théâtre cache le décor afin que la surprise soit totale. Et les valets se tiennent prêts pour simuler le tonnerre avec une fine plaque de cuivre et jeter des bassines d'eau sur les chantres pour faire croire à la tempête marine. Tout est prêt. François s'est installé à son aise avec son épouse Claude et ma maîtresse, la duchesse Marguerite.
4: Ce que vous allez voir, Claude, mamie, ma douce épouse, est merveilleux. Et personne ne vit chose pareille. Et pourtant, quand on y songe, on peut se demander pourquoi personne n'en a eu l'idée. Ma sœur, vos chantres sont gens peu ordinaires. Vous allez voir, Claude. Vous allez voir.
5: J'ai hâte, mon ami. Est-ce que ce sera amusant au moins?
4: Follement, mamie. Follement.
5: À la bonne heure. Car j'ai eu toutes les peines du monde à persuader le roi, mon père, de bien vouloir autoriser ses réjouissances. Tant il ne voulait point entendre parler. Eu égard au deuil dû à ma mère. Depuis 5 mois, monsieur lui ai-je dit, depuis 5 mois que nous pleurons sa mort. Ne cuidez-vous point que du ciel d'où elle nous regarde, ma mère verrait d'un bel œil que l'on se réjouisse un peu au mariage de sa fille. Ce à quoi il m'a répondu que ça l'étonnerait fort que du ciel ou d'ailleurs elle voit cela d'un bel œil, attendu qu'elle aborait l'idée que j'épousasse François. Que c'était entre eux un grand sujet de querelle, et que c'était justement pour cette raison qu'il voulait que ses épousailles restassent sobres. J'ai dû redoubler de cajolerie pour finalement le faire céder.
4: Merci, mamie. Merci. Personne ne vous résiste. Pas même le roi.
5: J'ai réussi à le faire changer d'humeur. Il m'a dit que cela lui ferait un peu oublier ses gouttes et qu'il viendrait assurément. Comme quoi?
3: Je suis avec les chantres qui attendent juchés sur la barque, cachés derrière le rideau. C'est follement amusant. J'observe le salon.
1: Du Péreux, le roi est arrivé?
3: Toujours pas, messieurs Luc, toujours pas.
1: Et François?
3: Il est là, avec Claude, sa femme et la duchesse.
6: Tout va bien, ils sont radieux.
3: Et le roi? Qu'est-ce qu'il fiche?
6: C'est le roi, il fiche ce qu'il veut.
3: Le roi? Voilà le roi.
1: Le roi s'installe, on va y aller les enfants. Toi, toi, toi.
3: On ouvre le rideau. Tenez-vous prêts là pour la pluie et le tonnerre.

0: d'elle. Elle est si forte qu'elle a percé le toit. François, j'ai peur.
1: Et non, mamie. Il n'y a point de tempête. C'est la farce.
0: Mais bon, le tonnerre.
1: Ce sont les valets qui jettent de l'eau. Et une plaque de cuivre qu'on agite. Il n'y a aucune tempête. Il n'y a aucune mer. Tout est faux.
0: C'est
1: que vous avais-je dit, mamie? Et ce n'est que le début.

0: si fa blastonga.
1: Qu'y a-t-il, mon ami?
2: Cette tempête qui s'abat sur vous, avez-vous pas peur que le bâtiment ne faut-il pas faire évacuer le roi?
1: Tout va bien, mon ami, tout va bien. Il n'y a point de tempête et le roi ne craint rien.
2: Jusqu'au contraire, monseigneur. Vous entendez comme moi le tonnerre. Ne faut-il pas porter assistance à ces pauvres gens au lieu de les laisser se noyer?
1: Ils vont très bien se débrouiller. Ce sont de très bons marins. Ne vous mettez pas en embarras, mon ami.
3: François, regardez, le mât, il tombe. Mon Dieu.
1: C'est exprès, mamie, c'est exprès. C'est dedans l'histoire.
2: Hardy, portons secours à ces pauvres marins. Nous serions pour quoi?
4: Plusieurs seigneurs sont venus parmi les chantres relever le mât du bateau. Mais Maître Coadou et ses chantres ne s'en laissent pas compter et continuent de jouer la pièce. Que vois-je? Le roi sourit.
3: François, regarde. Le roi sourit.
5: C'est pourtant vrai. Marguerite, le roi sourit.
3: C'est la première fois que je...

Maintenant, la tempête est terminée dans l'histoire et les pauvres marins qui ont prié Dieu de toute leur force voient un bateau au loin qui les accueille à bord. Ils sont sauvés. Dans l'assistance aussi, on est soulagés.

0: Mais un messager vient voir le roi et lui glisse un mot à l'oreille. Le roi a l'air contrarié. N'aimerait-il pas le spectacle? Pourtant, il y a un instant encore, il riait. Non, il s'agit d'autre chose, je le sens. Puis, et le prévôt s'approche du roi. Tendons l'oreille.
1: Vous voilà enfin, je désespérais.
2: Des incidents de transport, Majesté.
1: Ah, les transports. N'en parlez pas. Alors, cet objet magique que votre courrier vantait.
2: Le voilà, Majesté.
0: Ils ont le téléphone.
1: Morbleu. Ces couleurs. Est-ce quelques fenêtres sur un autre monde?
2: C'est exactement cela, Majesté. Vous avez tout compris. Un autre monde. Et je vous laisse deviner lequel.
1: Est-ce sans danger? Bussy, ne vais-je pas être aspiré?
2: Non, Majesté, mais si...

0: Évidemment, Bussy, le scélérat.
1: Eh bien, à la bonne heure. Nous allons enfin pouvoir contempler cette merveille.
0: Il nous faudra aussi expliquer au roi pourquoi nous la lui avons cachée, cette merveille.
1: Vous ne la lui avez point cachée, on vous l'a volée, Marguerite. J'ai hâte de voir cet appareil venu du futur.
0: Attendez, le roi se lève.
2: À suivre.

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6: Et coucou les petites curieuses et les petits curieux, prenez votre respiration, on plonge.
7: Bonjour, je m'appelle Louise, j'ai 9 ans et je voudrais vous demander si on pourrait sentir quelque chose sous l'eau. Est-ce que par exemple les algues auraient une odeur particulière ou les poissons ? Merci.
6: Alors ça, Louise, c'est une bonne question. Si on pouvait, je me permets de rectifier un tout petit peu ta question, si on pouvait sentir quelque chose sous l'eau, est-ce que on sentirait l'odeur des algues, est-ce qu'on sentirait l'odeur des poissons en étant donc sous l'eau? Rach Gurdon, vous qui êtes neurobiologiste, spécialiste des odeurs en particulier au CNRS, est-ce que vous pouvez nous dire s'il y a un moyen de sentir quand on a le nez dans l'eau?
8: Oui, la question de Louise est excellente, Camille, parce que nous ne pouvons évidemment pas sentir sous l'eau, puisque nous sentons dans l'air libre. Mais les poissons, eux, ils ont un système olfactif. Ils ont un odorat qui ressemble un petit peu d'ailleurs au nôtre, sauf qu'il est spécialisé pour sentir les odeurs dans l'eau, sous l'eau. Et dans l'eau, on va avoir les odeurs des algues, du corail, des poissons, des plus petites sardines, aux plus grands requins. Mais il y a quand même aussi, et je sais que ça vous importe beaucoup, Camille, l'odeur de la pollution. Mmh. Il y a la pollution des très gros bateaux, des humains qui circulent partout sur les océans, et des déchets tout pourris de plastique qu'il y a aussi, par exemple. Donc du coup, le paysage olfactif que les poissons rencontrent dans l'eau, dans les océans, il est vraiment très riche et très différent du nôtre.
6: Et est-ce qu'on sait s'ils le perçoivent de la même façon ? Parce que si on sent une algue ou du poisson en dehors de l'eau, nous, humains, on va vraiment imaginer là, l'odeur que ça a, ou même l'odeur de la pollution. Est-ce qu'on pourrait se dire que c'est la même chose qu'ils sentent sous l'eau ou pas du tout ?
8: Alors, ce n'est pas tout à fait la même chose, parce que dans l'air libre, les odeurs diffusent dans l'air, mais c'est certains types d'odeurs qui vont se dissoudre dans l'air. Et dans l'eau, c'est pareil. Ça ne va pas être toutes les odeurs qui vont se dissoudre dans l'eau. Certaines odeurs vont se dissoudre, et ce qui fait que le paysage olfactif dans l'air n'est pas tout à fait le même que dans l'eau.
6: Et comment ça se fait que les humains, on ne puisse pas sentir dans l'eau? Notre système pour l'odorat, il n'est pas du tout fait pour aller sous l'eau.
8: Il n'est pas du tout fait pour aller sous l'eau, Camille, mais il faut aussi dire à Louise et à tous nos petits auditeurs que tous, les parents, les petits, à un moment dans notre vie, nous avons senti dans l'eau.
6: Quand on est quoi? Dans le ventre de la maman,
8: c'est ça? Dans le ventre de la maman. Quand on est un petit fœtus à 6 mois de grossesse, le fœtus est capable de sentir les molécules odorantes, les odeurs qui sont dans le liquide amniotique dans lequel nous avons tous baigné. Et ces odeurs-là, elles proviennent notamment de l'alimentation de la maman. Si elle a mangé de la cannelle, de la vanille, du cumin ou alors de l'anis, eh ben, le fœtus, il l'a senti dans l'eau.
6: Et qu'est-ce qui fait que physiologiquement, en fait, on ne peut pas s'en servir dans le milieu aquatique?
8: Parce que nous ne pouvons pas respirer dans le milieu aquatique. C'est ça notre problème. C'est-à-dire que nos détecteurs, nos micro-détecteurs, qu'on appelle des récepteurs olfactifs, ils pourraient très bien marcher dans l'eau. Ça, c'est vraiment pas un problème. Le problème, c'est que nous ne pouvons pas respirer dans l'eau puisque nous n'avons pas les branchies que les poissons ont.
6: Et l'odeur est évidemment associée à la respiration, donc c'est pas compatible.
8: Alors, chez nous, oui. Chez les poissons, non.
6: Oh, comme j'aimerais sentir à la manière d'un poisson juste une fois pour voir. Salut les matelots!
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2: Bonjour, je suis Jules et je vais vous raconter l'histoire du grand concours de Lars et de Pénat.
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0: Ce matin-là, devant l'école, les élèves de la classe de Madame Bertinotti arboraient des mines de conspirateurs. Chacun d'entre eux semblait protéger un précieux trésor, serré dans une poche, caché dans un sac à dos ou soigneusement emballé dans une boîte à chaussures. Car ce matin-là, dans la classe de Madame Bertinotti, avait lieu le grand concours de lars et de pénates qui tenait l'école tout entière en haleine depuis maintenant 3 semaines. L'idée de ce concours avait été lancée lors d'un exposé sur la mythologie grecque et romaine. Madame Bertinotti était une passionnée de mythologie. Elle faisait partie de ces gens qui croyaient encore que les dieux grecs existaient toujours, mais qu'ils avaient décidé de ne plus se montrer aux humains car ils étaient mécontents de leur comportement. On racontait qu'elle avait, quelques années auparavant, débarqué en classe, enroulée dans le drap de son lit, parce qu'elle trouvait que ça lui donnait un air de déesse de l'Olympe. Ce jour-là, la leçon portait sur les lars et les pénates. Connaissez-vous les lars et les pénates? Ces petites divinités domestiques que les Grecs et les Romains adoraient et qui étaient chargées à l'époque du bon fonctionnement du foyer. D'un côté, il y avait Zeus, Athéna, Artémis, ces dieux et ces déesses célèbres qui impressionnaient toute l'Antiquité. Et de l'autre, ces esprits minuscules qui logeaient dans la cuisine, dans les chambres à coucher et qui veillaient à ce que tout se passe bien dans la maison. Les familles de l'époque avaient un très très grand respect pour ces créatures qui les protégeaient dans leur vie quotidienne. Madame Bertinotti, particulièrement exaltée ce jour-là, avait lancé un défi aux élèves de sa classe. Celui ou celle qui serait capable de retrouver un lard ou une pénate chez lui, aujourd'hui, au 21e siècle, gagnerait le droit de choisir son prof de l'année suivante. Devant une telle promesse, tous les élèves de la classe étaient rentrés chez eux surexcités, avec la ferme intention de mettre la main sur l'une de ces divinités. Quelqu'un avait-il été capable de capturer chez lui une pénate ? Madame Bertinotti se tenait droite derrière son bureau et scrutait maintenant ses élèves, les yeux brillants. Un premier bras se leva au milieu de la classe. Wassila, qui habitait rue Schoelcher derrière le Monoprix, posa sur sa table un tube de chips qu'elle avait rescotché dans son cartable. Tous les regards se tournèrent vers elle. Doucement, elle retourna le tube et fit glisser un petit être caoutchouteux qui se mit instantanément à protester de son kidnapping. Madame Bertinotti battit des mains et félicita chaleureusement Wassila. Le petit personnage marron qu'elle avait trouvé dans la cuisine de sa mère n'était autre que le bonhomme du frigo, celui-là même qui était chargé d'allumer et d'éteindre la lumière quand on ouvrait la porte pour prendre à manger. Un murmure d'admiration parcourut la classe. Wow. Pour calmer les protestations du lard du frigo, Madame Bertinotti lui adressa quelques excuses en grec ancien. Signo mio kyrio. Ce qui eut pour effet immédiat d'apaiser la petite divinité. Mais un autre bras s'était levé. Nathan, l'un des élèves les plus dissipés, déposa une petite boîte à biscuits sur le bureau de sa professeure. Soulevant le couvercle, il découvrait une mignonissime souris, vêtue d'une blouse blanche d'orthodontiste, qui sembla soulagée de sortir enfin de sa captivité. C'était la célèbre petite souris en personne que Nathan était parvenu à piéger sous son oreiller en faisant semblant de dormir. Cette petite plaisanterie ne semblait pas tellement amuser la jeune rongeuse. Elle n'avait pas que ça à faire en vérité. Plusieurs enfants du quartier attendaient son passage depuis la veille pour échanger leurs dents contre une pièce ou un cadeau. Et voilà maintenant qu'elle avait pris un retard très contrariant. Madame Bertinotti lui promit de rédiger un mot d'excuse pour les enfants et la laissa filer entre les chaises. Ce fut ensuite le tour de Bettina Betty, la correspondante anglaise de Nina, qui suivait les cours de l'école depuis la rentrée, de sortir de la poche de sa doudoune un pot de confiture dans lequel une minuscule jeune fille battait des ailes en tambourinant contre la paroi de verre. À peine le couvercle soulevé, la fée s'envola à travers la classe, à la poursuite de la petite souris, en lançant des jurons en anglais avec l'accent de Glasgow, que l'on ne peut traduire ici tant ils étaient grossiers. C'était la fée des dents, la Tooth Fairy, cousine britannique de la petite souris qui était chargée de s'occuper des dents des enfants anglophones à travers le monde. Madame Bertinotti félicita Bettina Betty pour sa trouvaille « So British ». Ce n'était pas fini. Ali fit glisser vers sa professeure un étui à lunettes qui semblait lui aussi contenir quelque chose. En l'ouvrant, l'on découvrit un être chevelu et débraillé, au nez pointu, qui tenta aussitôt de filer, mais se prit les pieds dans ses lacets défaits et s'étala contre la trousse d'Anne-Cécile. Ce petit être hirsute que personne ne parvenait jamais à apercevoir n'était autre que l'emmêleur de Phil, dont les méfaits étaient universellement ressentis dans chaque foyer. C'était lui, nous apprit Madame Bertinotti, qui était chargé d'emberlificoter les câbles des écouteurs, des portables et des ordinateurs de manière particulièrement diabolique, sans que quiconque n'y ait pourtant touché. Vous vous doutez que ce lard fit vraiment sensation dans la classe. Victor avait capturé le gardien des moutons. Un tout petit vieux barbu qui rassemblait les boules de poussière en forme de mouton sous les lits et derrière les meubles les plus inaccessibles. Lara avait, quant à elle, mis la main sur Siri et Alexa, deux pénates jumelles dont on connaissait tous la voix car elles répondaient aux demandes des parents quand il fallait faire une recherche sur Internet ou quand il fallait baisser le chauffage à distance.
1: Demain, le ciel sera partiellement couvert.
0: Madame Bertinotti elle-même parut surprise, car elle croyait qu'il s'agissait d'intelligences artificielles fabriquées par des grandes compagnies et non pas de véritables divinités du foyer descendantes directes de la mythologie gréco-latine. À la fin du cours, alors que la classe était agitée par les gesticulations de dizaines de petites créatures circulant dans tous les sens entre les tables, la professeure croisa le regard d'Ombeline, aussitôt rougissante, et se douta que la plus timide de ses élèves avait, elle aussi, une découverte à faire partager. Elle s'avança vers la jeune fille, qui tenait serrée dans sa main une petite boule humide. Lorsqu'elle ouvrit doucement ses doigts, la boule humide, qui ressemblait à un morceau de serpillière, s'avéra être en réalité une petite bonne femme rondouillarde à l'air passablement ahuri. « Bravo !» déclara Madame Bertinotti. « Ombeline, continua-t-elle à l'intention de la classe, a découvert la fée des chaussettes, une pénate à l'origine de toutes les disparitions de chaussettes lors des passages en machine à laver, alors même qu'il n'y a pas de trou assez grand pour les escamoter. » C'est très rare. Je suis vraiment impressionné par toutes ces pénates et tous ces lards que vous avez réussi à débusquer en à peine 3 semaines. La cloche de la récréation retentit alors. Mais personne cette fois-ci ne voulut se précipiter dans la cour. Le grand concours de lards et de pénates avait dépassé toutes les espérances. Et chacun était impressionné et fier d'avoir fait réapparaître toutes ces divinités de la mythologie. Madame Bertinotti déclara solennellement que dans ces conditions, les élèves pourraient bien sûr choisir eux-mêmes leurs professeurs jusqu'à la fin de la scolarité à l'école. Elle enfila son manteau de laine dorée, enfourcha son cheval volant et décolla en suivant l'avenue du général Gallieni, car elle résidait en banlieue. Bien évidemment, l'année suivante, tous les élèves de la classe choisirent d'avoir comme professeur Madame Bertinotti. Et voilà, l'histoire est finie, et maintenant, au lit!
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